0: Madame Tuche, monsieur Tuche, j'ai bien étudié votre demande d'inscription pour votre fils Donald et je suis au regret de mettre mon veto.
1: Un veto ? C'est quand même pas un chien, ce serait pas mieux un pédiatre ?

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0: connaître. C'est du brutal.
1: Vous avez raison. 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
2: Faut quand même admettre que c'est plutôt une boisson d'homme.
1: J'ai trouvé un goût de pomme.
3: Il y en a.
1: Vous avez beau dire, il n'y a pas seulement que de la pomme. Il y a autre chose. Ça serait pas des fois de la betterave.
2: Hein?
0: Si. Il y en a aussi.
2: J'ai connu une polonaise qu'on prenait au petit déjeuner.
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1: Qu'est-ce que tu...
2: Mais lâche.
1: Non, tu la... Donne, tu lâches. Donne, oh. Viens là, tu donnes, viens.
2: Oh,
1: viens
2: là.
3: Quoi? Ah, je suis pas sûr.
4: Deux.
3: Je suis pas sûr que ce soit la bonne méthode, ni la bonne façon pour parler au chien, tu vois.
1: Il m'a pris mon poulet.
2: Non, il t'a pas pris ton poulet. Il s'est servi en poulet.
3: Excuse-moi, je pense pas que ce soit à toi ou à nous de les éduquer, mais plutôt à eux.
2: Voilà,
3: il y a quelqu'un qui sont chez eux ici, c'est pas nous, c'est bien eux. Ou nous. Alors, donc, à la limite, toi, demande-lui l'autorisation si tu peux manger avec lui, si tu veux.
2: Alors, je suis pas sûr qu'il me réponde.

0: Claude François, c'est de la poésie. Voilà ce que c'est, Claude.
1: La poésie, c'est plutôt Brassens, non?
0: Si tu m'emmerdes avec Brassens, toi. Hein? L'autre moustache qui ferait mes couilles avec nouilles. J'ai perdu ma couille au fond du ravin. Moi aussi, je peux le faire, ça, hein.

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0: 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Il est 6h ici à Paris, 2h de moins en temps universel. C'est un nouveau journal présenté par Marion Kazanov. Bonjour Marion.
1: Bonjour Vincent, bonjour à tous.
0: À la une, le bilan qui continue de s'alourdir dans l'Himalaya.
1: Au moins 472 morts, plus de 1400 disparus dans cette crue soudaine. Entre le Népal et la Chine, le travail des secours est colossal dans une région difficile d'accès. Félix Tshisekedi dévoile les contours du dialogue national. Le président congolais ne donne pas de date de début, mais affirme qu'il durera 3 mois. Il a aussi fixé une ligne rouge, on va l'écouter dans ce journal. On reviendra également sur les réactions après la mort de Ratko Mladic, ancien chef militaire des Serbes de Bosnie. Le Parlement danois vote l'indemnisation des femmes victimes de contraception forcée au Groenland. Une décision qui clôt un scandale qui aura marqué des générations entières. Et puis en basket, les Bleus en route vers le Mondial. La France a battu largement la Slovénie hier soir dans le cadre des éliminatoires, avec un public de plus en plus large et conquis par cette équipe tricolore. De nouvelles coulées de boue pourraient déferler à nouveau dans l'Himalaya entre le Népal et le territoire chinois du Tibet. La crue meurtrière de mercredi a fait au moins 472 morts selon le dernier bilan. Plus de 1400 personnes sont toujours portées disparues. Le Népal et la Chine ont mis en garde donc contre le risque d'une nouvelle crue. L'effondrement du glacier à l'origine de la catastrophe a formé une vaste retenue d'eau qui pourrait donc déferler à nouveau sur la vallée. En attendant, les secours continuent de s'organiser tant bien que mal dans une région très difficile d'accès. Côté tibétain, les défis sont nombreux, Nicolas Falaise.
2: Un millier de secouristes, des chiens de recherche, des drones. Dans les heures qui ont suivi la catastrophe, la Chine a mobilisé des équipes pour tenter de retrouver des survivants.

0: Selon Pékin, 558 personnes sont portées disparues, dont 260 ressortissants étrangers, parmi lesquels de nombreux fidèles hindouistes et bouddhistes qui se rendaient dans la région en pèlerinage. Les médias chinois rapportent la difficulté de la tâche des équipes de secours en raison du relief, de l'étroitesse des axes routiers et aussi de l'instabilité d'un lac de barrage situé en amont des sites de recherche. Le premier ministre chinois, Li Qiang, est arrivé sur place ce jeudi. Un déplacement sur le terrain considéré comme une indication de la gravité de la situation aux yeux des autorités de Pékin. Peu d'informations proviennent de cette région à l'accès très limité, la Chine n'autorisant que très rarement l'entrée de journalistes étrangers au Tibet.
1: Et on sera de l'autre côté de la frontière dans 2 heures dans le journal avec notre envoyé spécial dans le district népalais touché par la catastrophe. En République démocratique du Congo, le président annonce l'ouverture du dialogue national. Félix Tshisekedi a donné quelques détails sur ce dialogue pour la paix et la refondation de l'État. Il durera 3 mois avec des consultations d'abord locales avant des échanges à Kinshasa. Le président a aussi fixé une ligne rouge. Aucune amnistie pour les crimes graves, renvoyant ainsi la FCM23 au cadre de négociations de Doha et le différend avec le Rwanda aux discussions de Washington. Félix Tshisekedi.
2: J'ai décidé de convoquer le dialogue national pour la paix, la cohésion et la refondation de l'État. Le processus s'ouvrira par des consultations dans les provinces. Il se poursuivra par des assises nationales à Kinshasa sur le territoire de la République. Il garantira une parole libre, contradictoire et responsable. L'ensemble du processus sera limité à une durée maximale de 3 mois. Il devra être suffisamment inclusif tout en demeurant rigoureusement encadré afin de préserver l'enlisement, les manœuvres dilatoires et la dilution des responsabilités. Les assises devront aboutir à l'adoption d'un pacte national pour la paix, la cohésion et la refondation de l'État. Un dialogue sincère exige un climat politique serein. Je donnerai instruction au gouvernement d'engager, en concertation avec les institutions compétentes et dans le strict respect de la séparation des pouvoirs, la mise en œuvre des mesures de confiance et de décrispation politique. Le processus de Doha demeure le cadre approprié pour traiter avec la FCM23. Le dialogue national ne se substituera pas à ce processus.
1: Le président congolais Félix Tshisekedi est sur ce dialogue national en RDC. Vous retrouvez un papier d'analyse complet sur notre site RFI.fr. La RDC dont l'est du pays est toujours confrontée au virus Ebola. Le chef de l'ONU, Antonio Guterres, a lancé hier un appel pour réunir un peu plus $1 milliard d'aide humanitaire. Cette somme permettrait de compléter un plan d'aide pour lutter contre cette épidémie d'Ebola, la pire qu'ait connue le pays. Antonio Guterres qui a fait part aussi de sa solidarité envers ceux qui ont subi les crimes de Ratko Mladic. Cet ancien chef militaire des Serbes de Bosnie est mort hier à 84 ans. Surnommé le boucher des Balkans, il purgeait une peine de prison à vie à La Haye pour génocide, crimes contre l'humanité et crimes de guerre, notamment pour le massacre de Srebrenica. Mais les réactions sur sa mort sont très contrastées. Certains Serbes appellent à lui rendre hommage, notamment dans l'entité serbe de Bosnie. Florence Hartmann a été porte-parole de l'ancien tribunal pénal international pour l'ex Yougoslavie. Elle déplore le déni de ce passé criminel.
3: Les faits établis et incontestables suite à ce long processus ne sont pas pour autant acceptés par toutes les populations. Mladic a encore des soutiens et on ne sait pas à quoi ressemblera son enterrement. Et il y aura sans doute des gens qui viendront le pleurer, d'autres non. Les victimes sont soulagées du fait qu'il a été condamné, qu'il est mort en prison. Et une partie de la population en Serbie est totalement consciente de son rôle et rejette ce passé criminel. Mais une partie de la population est toujours fascinée par ce qu'il a fait et les jeunes générations n'ont pas eu l'enseignement. Il y a un déni des crimes en Serbie et ça sera intéressant justement de voir ce qui se produit lors de son enterrement.
1: Florence Hartmann, ancienne porte-parole de l'ancien tribunal pénal international pour l'ex-Yougoslavie. Propos recueillis par Muriel Paradon. On refera un tour des réactions après la mort de Ratko Mladic dans 1 heure avec notre correspondant dans les Balkans. Une décision historique au Danemark. Le Parlement a voté hier l'indemnisation des femmes autochtones victimes de contraception forcée au Groenland. Ce scandale a marqué plusieurs générations dans cette région autonome. À partir des années 1960, plus de 4000 femmes inuites ont été victimes d'une vaste campagne de pose de stérilets, parfois sans leur consentement, sans les informer. Parmi elles, Elisa Christiansen, dont notre correspondante Ottilia Ferret suit le combat depuis plusieurs années.
4: Santé!
5: C'est avec un verre de champagne à la main que Elisa Tove Christiansen, cette dano-groenlandaise de 65 ans, trinque par visio-caméra à cette victoire tant attendue. Elle était présente ce jeudi au Parlement danois pour suivre le vote en direct.
4: Il y a une centaine pour et 10 contre environ. On était toutes si heureuses et soulagées, nous les femmes venues assister au vote. C'était un moment très fort pour nous, comme quoi ça vaut la peine de se battre.
5: Elle s'est ensuite entretenue en privé avec la ministre danoise de la Santé.
4: Elle m'a posé des questions sur ma vie, alors j'ai raconté un peu mon histoire. Elle s'est mise à pleurer. Elle était très émue. J'espère que ça n'arrivera plus jamais à aucune fille, nulle part dans le monde.
5: Elisa n'avait que 13 ans lorsqu'on lui a posé, sans son consentement, un stérilet pour adulte. Cet acte a entraîné tant de complications que son utérus a dû lui être retiré.
4: Ça ne me rendra pas mon utérus. Ça ne me rendra pas les enfants que je n'ai jamais eus. Et ça n'effacera pas toutes les maladies et douleurs avec lesquelles je vis depuis toutes ces années. Mais ça me montre que les hommes et les femmes politiques nous ont entendus.
5: Elle explique que 203 femmes vont être indemnisées, mais elle espère que plus de victimes oseront se manifester et demander cette réparation financière qui leur est due. Ottilia Ferret, Stockholm, RFI.
1: Toujours en Europe du Nord, les Norvégiens suspendus aux nouvelles du roi Harald. Des milliers de personnes se trouvaient hier soir devant le palais royal d'Oslo pour apporter leur soutien à leur souverain, âgé de 89 ans et dont l'état de santé s'est dégradé. Il est hospitalisé depuis 10 jours pour des complications liées à une maladie du sang. Son état est extrêmement grave, a dit hier le palais royal norvégien. Un soldat franco-colombien de la Légion étrangère enlevé en Colombie. Ça s'est passé au début du mois, mais on ne l'apprend qu'aujourd'hui via un rapport de l'armée française. Ce soldat était alors en permission. Il circulait sur une route du département de Nariño dans le sud-ouest. Les responsables présumés sont des dissidents de la guérilla des FARC. Pas d'accord en vue à la COP17 contre la désertification. Cette réunion des Nations Unies s'achève aujourd'hui à Oulan-Bator en Mongolie. Tout l'enjeu était de trouver des solutions, des financements face à la dégradation des sols de la planète. Et après 2 semaines, les négociations pourraient donc déboucher sur un échec, Igor Strauss.
6: La question revient avec insistance dans la sphère diplomatique. Faut-il revoir le mode d'adoption d'un texte ? Passer à un vote, faisant triompher de façon démocratique le choix du plus grand nombre, plutôt que par consensus, ce qui permet à un seul pays de disposer d'une sorte de droit de veto pour bloquer une décision pourtant largement majoritaire. Avec les blocages des États-Unis sur des questions de vocabulaire, sur le genre, sur l'immigration, sur la participation de la société civile, c'est le multilatéralisme qui est remis en cause, selon certains observateurs. Alors que l'immense majorité des pays a compris l'importance d'agir et donc d'adopter des textes, la posture américaine passe de plus en plus mal auprès des délégations présentes. Ainsi, il n'y a toujours pas d'accord sur la sécheresse, un enjeu majeur qui faisait pourtant l'unanimité. Pire encore, le programme de travail de la Convention pour l'après-2030 n'est toujours pas établi et la question de son financement encore âprement débattue. Il ne reste plus qu'un jour aux participants pour trouver une solution à ces nombreux blocages, sans quoi c'est l'existence même de cette COP qui sera remise en question.
1: Igor Strauss. En basket, la domination de l'équipe de France. Victoire 92-67 hier à Paris face à la Slovénie dans le cadre des éliminatoires de la Coupe du Monde 2027 qui sera au Qatar. Une performance solide des Bleus, emmenée par Victor Wembanyama. La star des San Antonio Spurs était capitaine, mais aussi meilleur marqueur avec 22 points. Et tout cela devant un public français forcément ravi, Babacar Diarra.
7: Peu de suspense, mais la salle est conquise. Les fans ont eu ce qu'ils voulaient du grand Wemby.
8: Ah, Wemby, des claquettes, des dunks, c'était impressionnant quand même. Ah, si j'ai l'occasion, je reviendrai.
9: Je pense qu'on a une seule fois dans sa vie, on pourra peut-être voir Wemby. Une équipe de France avec tant de gabarits, des joueurs de ce potentiel-là, je pense qu'il faut venir les voir.
7: Et aussi les célébrer avec le traditionnel clapping post-victoire, un rituel initié par le COP France depuis 2019. Jérémy, président de ce groupe de supporters, salue la nouvelle dynamique dans les tribunes.
10: On se tourne et on regarde la demoiselle avec maillot des Spurs. Et puis voilà, et des fans de NBA qui viennent voir la star, l'extraterrestre. Et donc voilà, je pense qu'ils amènent cette culture NBA avec, on le voit, le MVP qui descend des tribunes. On l'avait pas ça avant.
7: MVP pour meilleur joueur, statut pas encore atteint par Wembanyama, mais il est sur la bonne voie et entouré de partenaires de son adolescence, comme le pivot Maxime Reynaud.
11: Il y avait une énergie folle, les gars sont rentrés avec une super énergie, le 5 majeur a fait un vrai, vrai, vrai taf, première mi-temps, deuxième mi-temps.
12: Après le passage de l'orage cette nuit, quelques averses sont encore en cours ce matin, notamment du côté de la Margeride. Pour le reste, le ciel sera voilé dans cette matinée. Des nuages qui laisseront place dans l'après-midi au soleil arrivé par l'ouest du département. Côté température, elles redescendent légèrement avec dans l'après-midi à peine plus de 17 sur l'Aubrac, 20 pour Langogne, 22 pour la préfecture Mende et 25 degrés dans les Cévennes. Le retour du temps estival prévu pour demain.

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1: Bonjour à tous, bienvenue dans vos informations locales de ce vendredi 28 août. Au sommaire aujourd'hui, la fédération de chasse qui insiste sur la sécurité avant l'ouverture de la saison, les soutiens qui se précisent du côté des candidats à la présidentielle et un nouveau service d'arrêt à la demande sur la ligne ferroviaire Marvejols-La Bastide-Saint-Laurent-les-Bains. Mais on ouvre ce journal avec Lumy-Lozère qui relaie un communiqué national pour dénoncer la diffusion d'une campagne de prévention contre la cocaïne. En cause, l'image d'un restaurateur qui se drogue pour tenir face à la pression de son métier. Le syndicat de l'hôtellerie-restauration juge cette représentation caricaturale alors que les addictions touchent tous les secteurs professionnels. Il rappelle son engagement de longue date aux côtés de la Mille de Cas pour prévenir les conduites addictives dans ce secteur. Direction maintenant la présidentielle où les soutiens continuent de s'organiser. Sur TF1, Carole Delga a annoncé son soutien à Raphaël Glucksmann pour éviter un duel Le Pen-Mélenchon au second tour. La présidente de la région Occitanie appelle la gauche à se rassembler derrière le patron de place publique, saluant la clarté de son engagement pour une gauche républicaine et son expérience au niveau européen. Toujours dans cette course à la présidentielle, un ancien Lozérien dans l'équipe de David Lisnard, l'ancien préfet de Lozère, Philippe Castanet, devient le directeur de campagne du maire de Cannes et président de l'Association des maires de France. Il occupait auparavant le poste de directeur général des services à la métropole du Grand Paris. Rappelons que David Lisnard a quitté les Républicains pour fonder le parti Nouvelle Énergie avant d'annoncer sa candidature à l'élection présidentielle. Changement de sujet, c'est la période de l'ouverture de la chasse en Lozère. La saison 2026-2027 démarre avec un nouveau document de référence, le schéma départemental de gestion cynégétique, valable pour les 6 prochaines années, et une sécurité toujours renforcée. On retrouve André Théron, président de la Fédération départementale des chasseurs de Lozère.
2: On est au troisième plan de gestion cynégétique pour le département. Ça englobe tout le fonctionnement de la chasse en Lozère. On a fait des réunions thématiques, la sécurité, la communication. Et puis, au final, c'est le préfet qui décide s'il valide ce schéma départemental, ce qui a été fait donc dans le courant du printemps 2026. Et donc, nous sommes partis maintenant pour 6 ans. Ce n'est pas parce qu'il n'y a pas eu d'accident l'an dernier qu'il faut se relâcher. Et donc, sur le nouveau schéma, on a mené des améliorations par rapport, si vous voulez, aux tenues vestimentaires. Et puis, surtout, on a fait inscrire dans le schéma d'identifier le gibier avant d'aligner. Donc, c'est une mesure extrêmement importante qui, peut-être pour un néophyte, peut paraître évidente, mais qui nécessite quelque part, bien évidemment, de très bien identifier le gibier avant d'épauler son arme. Si vous faites l'inverse, si vous épaulez avant d'identifier, même si vous n'avez pas le doigt sur la détente ou tout, vous pouvez être amené à tirer, je veux dire, sans forcément avoir l'identification parfaite. Et c'est un gros souci en termes d'accidentologie. Je pense que la saison se présente bien, je veux dire, même s'il y a eu une période un peu de sécheresse ou autre, mais le gibier sait s'adapter. Il y a toujours, bien sûr, beaucoup de gros gibiers, de grands gibiers, hein, que ce soit cervidés, sangliers. Le petit gibier se porte relativement bien, donc je ne pense pas qu'il y ait de soucis particuliers par rapport à la saison qui arrive.
1: L'ouverture générale de la chasse est fixée au dimanche 13 septembre en Lozère, après l'ouverture anticipée du sanglier le 6 septembre. Plus de 5290 chasseurs sont recensés dans le département cette saison. Autre nouveauté, mais sur les rails cette fois-ci, à partir de lundi prochain, la région Occitanie et SNCF Voyageurs testent l'arrêt à la demande sur 10 gares de la ligne Marvejols-La Bastide-Saint-Laurent-les-Bains. Concrètement, le train ne s'arrêtera que si un voyageur en fait la demande sur le quai ou en informe le chef de bord. L'objectif, gagner en ponctualité et réduire l'impact environnemental sur cette ligne non électrifiée. Les gares de Mende, Marvejols, le Monastier-Pamoriès et la Bastide-Saint-Laurent-les-Bains restent desservies systématiquement. Toutes les infos sont disponibles sur trainlio.sncf.com. Du côté du tourisme, deux rendez-vous à ne pas manquer cet après-midi. Tout d'abord, de 14h à 15h, l'Office de tourisme de Mende propose une visite guidée intitulée « Le tour du monde à Mende », une découverte rapide du centre historique et de l'ancienne pharmacie à travers des anecdotes méconnues. Comptez 3€ en tarif normal, 2€ en tarif réduit, gratuit jusqu'à 9 ans. Rendez-vous à l'Office de tourisme Place du Foirail, la réservation est recommandée. Et demain, dans le cadre de l'opération Chemin, j'ai rencontré une randonnée commentée de 15 km kilomètres est proposé au cœur des Cévennes, sur les traces de Maître Vidal, berger dont la légende est restée liée à ses paysages. Accompagné d'André Saint-Léger et d'un guide du Parc national des Cévennes, les participants découvriront son histoire, le pastoralisme et les richesses naturelles du territoire. Une sortie organisée par les foyers ruraux du Mas d'Orcières, Bagnoles-les-Bains et Cubières, en partenariat avec le Parc national des Cévennes. Et on termine ce journal par le sport avec un beau programme pour ce week-end. En handball d'abord, les seniors garçons du MGC démarrent leur Coupe de France ce samedi à 20h30 au gymnase de la Vernède à Mende, avec la réception du Roc Aveyron Handball, pensionnaire de National 1. Un gros morceau qui attend les joueurs mandois qui compteront certainement sur le soutien de leur public. En football, c'est le deuxième tour de la Coupe de France ce week-end. Samedi à 20h, le Buisson recevra le Foot Sud Lozère. Dimanche à 15h, trois rencontres au programme, le Chastel face à Chanac, Châteauneuf contre l'AFL et le Valdonnaise face à Chirac. Enfin, l'Entente Nord-Lozère et le Sporting Club de Langogne seront tous deux en déplacement, respectivement à l'USMB et à Landos.
0: Après le passage de l'orage cette nuit, quelques averses sont encore en cours ce matin, notamment du côté de la Margeride. Pour le reste, le ciel sera voilé dans cette matinée. Des nuages qui laisseront place dans l'après-midi au soleil arrivé par l'ouest du département. Côté température, elles redescendent légèrement avec, dans l'après-midi, à peine plus de 17 sur l'Aubrac, 20 pour Langogne, 22 pour la préfecture Mende et 25 degrés dans les Cévennes. Le retour du temps estival prévu pour demain.

0: 5h en temps universel, 7h à Paris.
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0: Et nous sommes ensemble pour 3 nouvelles heures d'information. La Radio du Monde fait le bilan ce matin, d'abord de cet été caniculaire que vient de vivre l'Europe et que beaucoup considèrent comme un tournant. L'ingénieur agronome Serge Zaka sera notre invité à 8h20. Bilan aussi de cette prise de parole très attendue en RDC. Félix Tshisekedi précise son projet de dialogue national sans donner de date de début. On en parle dans nos éditions africaines. Mais d'abord, votre journal Arthur Ponchelet. Bonjour Arthur.
2: Bonjour à tous. À la une ce matin, le bilan des inondations à la frontière entre la Chine et le Népal ne cesse de s'alourdir. Au moins 472 morts et 1400 disparus. Les opérations de recherche côté chinois sont interrompues car les autorités craignent une nouvelle catastrophe. Une retenue d'eau menace désormais de s'effondrer. Il était l'un des visages de la terreur en ex-Yougoslavie. Ratko Mladic est mort hier. L'ancien chef militaire des Serbes de Bosnie, condamné en 2017 à la perpétuité pour génocide et crimes contre l'humanité. Son nom est notamment lié au terrible massacre de Srebrenica. La une, c'est aussi Félix Tshisekedi qui dévoile les contours du dialogue national en RDC. La fin de la visite du Premier ministre français à Mayotte. Les candidats à la présidentielle en France qui ont livré leur projet pour l'économie hier au congrès du MEDEF. Et puis, décrocheront-ils une troisième étoile? Le parcours est corsé pour le PSG qui connaît ses adversaires pour la première phase de Ligue des Champions. Le tirage au sort a eu lieu hier.
0: Un balai incessant d'hélicoptères et de secouristes quadrille toujours la frontière entre le Népal et la région chinoise du Tibet.
2: Près de 48 heures après la crue spectaculaire qui a frappé une région très touristique, le bilan s'est alourdi. Cette nuit, il y a au moins 472 morts. Plus de 1400 personnes manquent toujours à l'appel, ensevelies sous les débris et dans la boue. Leurs proches attendent désespérément des nouvelles. Nicolas Roca a pu joindre une famille népalaise dont le père est toujours porté disparu.
3: Nous ne parvenons pas à joindre notre père, souffle Shamskia Adhikari. Depuis mercredi 8h30 du matin, la jeune femme de 19 ans et ses proches vivent dans l'angoisse. C'était la dernière fois que la carte SIM de son père, Govinda, était active.
4: Les collègues de mon père disent qu'il était précisément à la frontière entre la Chine et le Népal, là où les inondations ont débuté.
3: Ce chauffeur pour les douanes népalaises de 48 ans se trouvait à Rasuwagadi, au poste frontière entre les deux pays. Des images de caméras de surveillance côté chinois montrent la violence inouïe du déferlement d'eau et de boue de mercredi matin, alors que

0: Des personnes commencent à prendre la fuite en quelques secondes. Des vagues de dizaines de mètres de haut engloutissent des immeubles de plusieurs étages.
1: On ne sait pas s'il est encore quelque part perdu. Il n'y a pas de réseau, on ne peut pas l'appeler. Pour l'instant, il continue de secourir des gens et poursuivre les recherches. On ne sait pas où il est. Lui et 15 autres agents de ce bureau des douanes sont toujours portés disparus, donc on ne sait pas à quoi s'attendre.
0: Shamik Chia continue de consulter nerveusement les réseaux sociaux, tandis qu'un de ses cousins à Katmandou espère retrouver son père parmi les survivants que les hélicoptères rapatrient à la capitale.
2: Des opérations de secours qui se compliquent puisque les autorités craignent désormais une nouvelle catastrophe. Côté chinois, les secouristes ont même interrompu les recherches ce matin, car l'avalanche de roches et de glace qui a frappé la région a déstabilisé toute la montagne, Lucille Gimbert.
3: Un lac de barrage s'est formé en raison de l'accumulation de débris au niveau de l'exutoire du glacier, là où l'avalanche de glace s'est produite mercredi, explique depuis Katmandou Prashant Baral du Centre international pour le développement intégré des montagnes. D'après ce scientifique spécialiste des glaciers, le volume d'eau retenu et la stabilité de ce barrage sont aujourd'hui inconnus. Ils détermineront si des inondations secondaires vont survenir ou non, ainsi que leur ampleur. Les autorités népalaises et chinoises ont alerté les habitants et les équipes de secours de ce risque et les appellent à rester dans des zones sûres, loin des rives. Plus globalement, toute la zone a été déstabilisée par cette avalanche de roches, glaces et débris qui a provoqué des ondes sismiques. Le terrain est donc très instable. Des pans de montagne pourraient à nouveau se décrocher ou d'autres lacs se former en raison de l'accumulation de sédiments. La région reste donc en alerte.
2: Lucille Gimbert, situation donc toujours très précaire ce matin. On appelle notre envoyé spécial au Népal dans une heure.
4: Dans le reste de l'actualité, un soldat de la Légion étrangère française enlevé en Colombie.
2: Alors qu'il était en permission dans le pays, c'était le 6 août dernier, mais on ne l'apprend que ce matin dans un rapport de l'armée colombienne. Ce soldat franco-colombien a été kidnappé par une faction dissidente des FARC dans le sud-ouest du pays.
4: On le surnommait le boucher des Balkans et l'incarnation du mal.
2: Ratko Mladic est mort hier à l'âge de 84 ans. L'ancien chef militaire des Serbes de Bosnie était l'un des visages de la terreur en ex-Yougoslavie, responsable entre autres du massacre de Srebrenica. Il avait été condamné en 2017 à la prison à vie pour génocide, crime de guerre et crime contre l'humanité. Dans la foulée de l'annonce de sa mort, le secrétaire général de l'ONU a exprimé sa solidarité avec les victimes de Ratko Mladic. Et il n'est pas le seul à réagir. La presse en Bosnie s'en fait l'écho ce matin. Laurent Rouy, vous êtes notre correspondant en Serbie voisine. Il aura fallu quelques heures pour que les titres de presse fassent apparaître les profonds désaccords qui traversent toujours la Bosnie.
5: Oui, la presse de Bosnie étale ses divisions en une ce matin à propos de la mort de Ratko Mladic. Les titres suivent une ligne éditoriale strictement géographique et ethnique qui correspond au découpage du pays entre fédération croato-bosniaque et entité serbe. Côté bosniaque, le quotidien Dnevnia Bast qualifie Mladic de monstre, tandis que Oslo Bojenje le désigne comme un criminel sanguinaire. Le journal s'offusque de la vidéo d'une foule de Serbes scandant Ratko Mladic devant une mosquée de la petite ville de Zvornik. Mais le média évoque aussi la réaction d'un acteur serbe qui se réjouit de la mort de Mladic. Côté serbe, le ton est radicalement différent. Ratko Mladic est désigné sous son grade de général, qualifié de héros. Glas Serbske indique aussi que Mladic aura des funérailles nationales et que son nom entrera dans l'histoire. Le journal serbe Nezavisne Novine, moins lyrique, met en une un reportage dans une église de Banja Luka, la principale ville des Serbes de Bosnie, où une messe de requiem a été organisée pour Mladic. Ces différences de couverture de l'info montrent que le pays ne dispose pas de presse non partisane, ce qui est l'une des raisons, parmi de nombreuses autres, qui empêche la Bosnie de retrouver un semblant de normalité. 31 ans après la guerre.
2: Laurent Rouy, correspondant de RFI en Serbie. Annoncé, attendu, le cadre du dialogue national précisé hier en République démocratique du Congo. Félix Tshisekedi en a dévoilé quelques contours à la télévision. Il durera 3 mois et débutera par des consultations en province avant de se tenir à Kinshasa. Le président congolais annonce aussi des mesures de décrispation politique sans les préciser. Les acteurs qui continuent de combattre par les armes, eux, seront exclus du processus processus. Le chef de l'État renvoie notamment l'AFCM-23 au cadre de négociations de Doha. Dossier complet à lire sur RFI.fr. Un grand malheur pour le pays, ce sont les mots hier du président algérien Abdelmadjid Tebboune, qui décrète 3 jours de deuil national après de violents incendies dans le nord-est du pays. Le bilan est très lourd, il y a au moins 12 morts et 54 blessés. Abdelmadjid Tebboune, qui recevait aussi hier le premier ministre nigérien, quelques jours après le chef de l'exécutif malien Ali Mahamane Lamine-Zen a passé 2 jours à Alger. L'occasion, Sofiane Amazian, de passer en revue les différents projets portés par les deux voisins.
6: Comme Abdoulaye Maïga à sa place le 24 août dernier, le premier ministre nigérien Ali Mahamane Lamine Zeyn a tenu à rappeler dans son discours au palais présidentiel que l'Algérie est un pays voisin et frère. Après 3 déplacements de son homologue algérien Sifi Rib au Niger, c'est avec plusieurs ministres qu'Ali Mahamane Lamine Zeyn est venu pendant 2 jours pour approfondir le partenariat entre les deux pays. Les thèmes abordés durant la réunion élargie entre les deux délégations, la coopération algéro-nigérienne en matière de sécurité notamment à la frontière et les projets communs conclus ces derniers mois faisant écho à la centrale électrique mise en route à Niamey et le puits de forage à Kafra dans le nord du pays. Autre axe développé, l'évolution des projets d'intégration comme le gazoduc transsaharien ainsi que la liaison dorsale de fibre optique considérée comme des leviers majeurs pour densifier les échanges. Sécurité, intégration régionale, l'Algérie retrouve une place privilégiée auprès du Mali et du Niger, 2 des 3 pays de l'AES après une période de tension diplomatique. Le chef de la junte malienne Assimi Goïta prépare d'ailleurs prochainement une visite officielle en Algérie.
2: Sofiane Amazian.
4: 5h09 en temps universel, le gouvernement des Comores réagit lui aux annonces de Sébastien Lecornu à Mayotte.
2: Moroni considère toujours l'archipel comme faisant partie de son territoire. Hors de question d'expulser des Comoriens de Mayotte, dit la diplomatie comorienne, qui dénonce une condescendance insupportable après l'annonce de la France de conditionner l'aide publique au développement à une meilleure collaboration dans la lutte contre l'immigration clandestine. Le Premier ministre français a donc achevé hier sa visite de 2 jours sur place. Hier, il a fait le point sur la reconstruction 1 an et demi après le passage du cyclone Chido. Correspondance à Mayotte, Lola Fourmi.
7: 200 opérations concrètes auraient été menées à Mayotte depuis le passage du cyclone. Voirie, école, éclairage, mais c'est trop peu, selon le Premier ministre, qui assure que le problème n'est pas la disponibilité des crédits.
8: Ce qu'on va essayer de faire, et à la rigueur, c'est peut-être ce qu'on a raté, ça veut dire 4 milliards. Un plan pour Mayotte, en fait, c'est trop général. La réalité, c'est qu'il y a 17 communes, il faut pratiquement 17 petits plans. Donc ça, c'est une vraie inflexion dans le changement de gouvernance, qui est de dire, au fond, on va certainement pas faire n'importe quoi. On va au contraire se mettre aux côtés des élus locaux, à leur service. Et ça veut dire aussi que peut-être à la fin, on aura 17 situations assez différentes.
7: Autre priorité, l'eau. Aujourd'hui, certains Mahorais n'y ont accès que 2 jours par semaine. Outre les grands chantiers comme l'usine de dessalement d'Ironi Bay, la ministre de la Transition écologique annonce de nouvelles dispositions. Monique Barbu.
9: Il s'agit d'aider 13 000 foyers à avoir de l'eau potable mise en place par des cuves que nous allons installer à partir du 1er janvier. Et là, c'est un programme de 8 millions d'euros qu'on va déployer tout de suite.
7: Après 3 heures de réunion, les élus locaux sont sortis plutôt satisfaits des échanges. La population, tenue à l'écart de cette visite, attend comme toujours de voir les annonces se transformer en actes. Lola Fourmi, Mayotte.
2: La situation à Mayotte, l'un des dossiers centraux de la prochaine présidentielle en France. Mais hier, c'est d'économie qu'ont débattu les 7 candidats. C'était même le premier débat de cette présidentielle lors du congrès du MEDEF. 2h30 de discussion sur le cours central de Roland-Garros, où traditionnellement la victoire appartient aux plus opiniâtres. À l'extrême droite, Marine Le Pen a promis un plan de 125 milliards d'euros d'économie. Jean-Luc Mélenchon a lui demandé au patron d'augmenter les salaires, sinon, dit-il, le pays va tomber en récession. Vous allez faire en sorte que la France finisse interdit bancaire, lui a répondu Édouard Philippe. Les 7 candidats présents hier soir ont-ils pour autant convaincu les chefs d'entreprise présents en tribune? En tout cas, pas ceux que Pierre-Olivier a rencontrés.
10: Vous n'êtes pas obligé de raconter non plus n'importe quoi. Après plus de deux heures de débat, beaucoup de patrons reconnaissent ne pas avoir eu de vrai coup de cœur. François-Xavier Huard, PDG de la Fédération de l'industrie laitière.
11: J'ai plutôt entendu des candidats au poste de Premier ministre que des candidats à la présidence de la République. Ça manquait d'une vision, d'une hauteur de vue, sur une ambition, sur la place de la France dans le monde, sur là où on veut nous amener, là où on veut pousser la jeunesse. Ça manquait un peu de souffle, quoi.
10: Alors, un conseil pour les prochains débats, être plus concret, c'est en tout cas ce qu'espère Antonio Marquez d'Acosta, PDG de MP3 PLV.
12: Il n'a pas de vraie proposition, il n'a rien de concret au fond de compte. C'est qu'il n'y a personne qui vous a chiffré quoi que ce soit. Donc, faut dire la vérité aux Français. Il va falloir qu'on travaille plus. C'est impossible. Ça voulait dire qu'on va travailler moins et qu'on va gagner plus et qu'on va partir à la retraite beaucoup plus tôt. À un moment donné, il faut dire la vérité.
10: Deux candidats semblent tout de même tirer un peu leur épingle du jeu aux yeux du patronat. Serge Lambert dirige la société Validé.
13: Il y a des choses à la fois sur Taillot, Attal qui peuvent être intéressantes. Pour certains, on voit qu'ils essayent de faire des efforts d'aller dans l'autre sens de chez l'entreprise. Pour d'autres, ils restent sur leur dogme. Donc bon, voilà, après, c'est leur jeu, hein, c'est du théâtre.
10: Il n'y a pas de grande surprise non plus.
13: Non.
10: À l'applaudimètre, cependant, c'est Gabriel Attal qui semble avoir le plus recueilli les faveurs du patronat.
2: Reportage de Pierre-Olivier du cours central de Roland-Garros. On passe au terrain de foot pour parler cette fois de sport. On connaît, ça y est, le tirage au sort de la Ligue des Champions. Il est à retrouver en détail sur l'onglet sport de notre site RFI.fr. Le parcours s'annonce corsé pour le Paris Saint-Germain, double tenant du titre. Les Parisiens recevront notamment le Barça et iront en Angleterre pour affronter Manchester City et Aston Villa. Mais le PSG reste l'équipe à battre. Pauline Guillou, en tout cas les joueurs ne le cachent pas, ils visent une troisième étoile.
14: On revient l'année prochaine pour la troisième.
15: Une petite phrase pour galvaniser la foule ou une promesse pour la saison à venir. Au mois de juin dernier, à peine la deuxième étoile décrochée, Ousmane Dembélé en visait déjà une de plus. Mais pour aller la chercher, encore une fois, Paris aura fort à faire. Avec ce qui ressemble désormais à des classiques en Ligue des Champions, Barcelone et Manchester City dès la phase de Ligue. Adversaire coriace, oui, mais pas imprenable pour les Parisiens. Vainqueur face à ces deux géants européens lors des précédents exercices. Comme l'an passé, la difficulté pour Paris pourrait bien venir de ses autres adversaires, la Roma, Aston Villa, Villarreal ou encore Galatasaray. Sur le papier, Paris est meilleur, mais les matchs n'en seront pas moins piégeux. De même que face aux petits poussets de cette Ligue des Champions, Côme et le Slovan Bratislava, eux aussi se dresseront sur la route d'un PSG. Plus que jamais l'équipe à battre. Meilleure équipe du continent au cours des deux dernières années, le PSG devra être au moins à ce niveau pour réussir l'objectif qu'il s'est fixé avant même la rentrée, le triplé.
2: Pauline Guillou, le sport et cette folle soirée d'athlétisme hier à la Ligue de Diamants de Zurich. Deux records.
16: Après le passage de l'orage cette nuit, quelques averses sont encore en cours ce matin, notamment du côté de la Margeride. Pour le reste, le ciel sera voilé dans cette matinée. Des nuages qui laisseront place dans l'après-midi au soleil arrivé par l'ouest du département. Côté température, elle redescend légèrement avec dans l'après-midi à peine plus de 17 sur l'Aubrac, 20 pour Langogne, 22 pour la préfecture Mende et 25 degrés dans les Cévennes. Le retour du temps estival prévu pour demain.
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1: Bonjour à tous, bienvenue dans vos informations locales de ce vendredi 28 août. Au sommaire aujourd'hui, la fédération de chasse qui insiste sur la sécurité avant l'ouverture de la saison, les soutiens qui se précisent du côté des candidats à la présidentielle et un nouveau service d'arrêt à la demande sur la ligne ferroviaire Marvejols-La Bastide-Saint-Laurent-les-Bains. Mais on ouvre ce journal avec Lumy-Lozère qui relaie un communiqué national pour dénoncer la diffusion d'une campagne de prévention contre la cocaïne. En cause, l'image d'un restaurateur qui se drogue pour tenir face à la pression de son métier. Le syndicat de l'hôtellerie-restauration juge cette représentation caricaturale alors que les addictions touchent tous les secteurs professionnels. Il rappelle son engagement de longue date aux côtés de la Mille de Cas pour prévenir les conduites addictives dans ce secteur. Direction maintenant la présidentielle où les soutiens continuent de s'organiser. Sur TF1, Carole Delga a annoncé son soutien à Raphaël Glucksmann pour éviter un duel Le Pen-Mélenchon au second tour. La présidente de la région Occitanie appelle la gauche à se rassembler derrière le patron de place publique, saluant la clarté de son engagement pour une gauche républicaine et son expérience au niveau européen. Toujours dans cette course à la présidentielle, un ancien Lozérien dans l'équipe de David Lisnard, l'ancien préfet de Lozère, Philippe Castanet, devient le directeur de campagne du maire de Cannes et président de l'Association des maires de France. Il occupait auparavant le poste de directeur général des services à la métropole du Grand Paris. Rappelons que David Lisnard a quitté les Républicains pour fonder le parti Nouvelle Énergie avant d'annoncer sa candidature à l'élection présidentielle. Changement de sujet, c'est la période de l'ouverture de la chasse en Lozère. La saison 2026-2027 démarre avec un nouveau document de référence, le schéma départemental de gestion cynégétique, valable pour les 6 prochaines années, et une sécurité toujours renforcée. On retrouve André Théron, président de la Fédération départementale des chasseurs de Lozère.
2: On est au troisième plan de gestion cynégétique pour le département. Ça englobe tout le fonctionnement de la chasse en Lozère. On a fait des réunions thématiques, la sécurité, la communication. Et puis, au final, c'est le préfet qui décide s'il valide ce schéma départemental, ce qui a été fait donc dans le courant du printemps 2026. Et donc, nous sommes partis maintenant pour 6 ans. Ce n'est pas parce qu'il n'y a pas eu d'accident l'an dernier qu'il faut se relâcher. Et donc, sur le nouveau schéma, on a mené des améliorations par rapport, si vous voulez, aux tenues vestimentaires. Et puis, surtout, on a fait inscrire dans le schéma d'identifier le gibier avant d'aligner. Donc, c'est une mesure extrêmement importante qui, peut-être pour un néophyte, peut paraître évidente, mais qui nécessite quelque part, bien évidemment, de très bien identifier le gibier avant d'épauler son arme. Si vous faites l'inverse, si vous épaulez avant d'identifier, même si vous n'avez pas le doigt sur la détente ou tout, vous pouvez être amené à tirer, je veux dire, sans forcément avoir l'identification parfaite. Et c'est un gros souci en termes d'accidentologie. Je pense que la saison se présente bien, je veux dire, même s'il y a eu une période un peu de sécheresse ou autre, mais le gibier sait s'adapter. Il y a toujours, bien sûr, beaucoup de gros gibiers, de grands gibiers, hein, que ce soit cervidés, sangliers. Le petit gibier se porte relativement bien, donc je ne pense pas qu'il y ait de soucis particuliers par rapport à la saison qui arrive.
1: L'ouverture générale de la chasse est fixée au dimanche 13 septembre en Lozère, après l'ouverture anticipée du sanglier le 6 septembre. Plus de 5290 chasseurs sont recensés dans le département cette saison. Autre nouveauté, mais sur les rails cette fois-ci, à partir de lundi prochain, la région Occitanie et SNCF Voyageurs testent l'arrêt à la demande sur 10 gares de la ligne Marvejols-La Bastide-Saint-Laurent-les-Bains. Concrètement, le train ne s'arrêtera que si un voyageur en fait la demande sur le quai ou en informe le chef de bord. L'objectif, gagner en ponctualité et réduire l'impact environnemental sur cette ligne non électrifiée. Les gares de Mende, Marvejols, le Monastier-Pamoriès et La Bastide-Saint-Laurent-les-Bains restent desservies systématiquement. Toutes les infos sont disponibles sur trainlio.sncf.com. Du côté du tourisme, deux rendez-vous à ne pas manquer cet après-midi. Tout d'abord, de 14h à 15h, l'Office de tourisme de Mende propose une visite guidée intitulée « Le tour du monde à Mende », une découverte rapide du centre historique et de l'ancienne pharmacie à travers des anecdotes méconnues. Comptez 3 euros en tarif normal, 2 euros en tarif réduit, gratuit jusqu'à 9 ans. Rendez-vous à l'Office de tourisme Place du Foirail, la réservation est recommandée. Et demain, dans le cadre de l'opération Chemin, j'ai rencontré une randonnée commentée de 15 km kilomètres est proposé au cœur des Cévennes, sur les traces de Maître Vidal, berger dont la légende est restée liée à ses paysages. Accompagné d'André Saint-Léger et d'un guide du Parc national des Cévennes, les participants découvriront son histoire, le pastoralisme et les richesses naturelles du territoire. Une sortie organisée par les foyers ruraux du Mas d'Orcières, Bagnoles-les-Bains et Cubières, en partenariat avec le Parc national des Cévennes. Et on termine ce journal par le sport avec un beau programme pour ce week-end. En handball d'abord, les seniors garçons du MGC démarrent leur Coupe de France ce samedi à 20h30 au gymnase de la Vernède à Mende, avec la réception du Roc Aveyron Handball, pensionnaire de National 1. Un gros morceau qui attend les joueurs mandois qui compteront certainement sur le soutien de leur public. En football, c'est le deuxième tour de la Coupe de France ce week-end. Samedi à 20h, le Buisson recevra le Foot Sud Lozère. Dimanche à 15h, trois rencontres au programme, le Chastel face à Chanac, Châteauneuf contre l'AFL et le Valdonnaise face à Chirac. Enfin, l'Entente Nord-Lozère et le Sporting Club de Langogne seront tous deux en déplacement, respectivement à l'USMB et à Landos.
0: Après le passage de l'orage cette nuit, quelques averses sont encore en cours ce matin, notamment du côté de la Margeride. Pour le reste, le ciel sera voilé dans cette matinée. Des nuages qui laisseront place dans l'après-midi au soleil arrivé par l'ouest du département. Côté température, elles redescendent légèrement avec dans l'après-midi à peine plus de 17 sur l'Aubrac, 20 pour Langogne, 22 pour la préfecture Mende et 25 degrés dans les Cévennes. Le retour du temps estival prévu pour demain.

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0: Vous êtes toujours à l'écoute de RFI, il est 6h en temps universel, 11h45 à Katmandou.
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0: Toute l'actualité avec Marion Kazanov. Bonjour Marion.
2: Bonjour Pierre, bonjour à tous.
0: Et votre journal nous emmène au Népal, 2 jours après la crue meurtrière au cœur de l'Himalaya.
2: Les autorités chinoises et népalaises craignent une nouvelle catastrophe alors qu'un nouveau bilan fait état de 472 morts. On retrouve notre envoyé spécial au Népal dans quelques secondes. On sera aussi en Islande à la veille d'un référendum qui doit décider ou non de la reprise des négociations d'adhésion à l'Union européenne. Les sondages sont serrés, les partisans du contre craignent de devoir céder sur leur quota de pêche. Une condescendance insupportable, les Comores réagissent aux propos du Premier ministre français, Sébastien Lecornu, à Mayotte. Il s'exprimait sur l'immigration clandestine hier. À 8 mois de la présidentielle en France, un premier débat entre les candidats déclarés. Ils ont tenté de convaincre les patrons du MEDEF sur leur programme économique. Et puis, 10 000 coureurs sur les sentiers alpins. Le début d'une course mythique, l'Ultra Trail du Mont Blanc, de plus en plus critiqué pour son empreinte carbone.
0: Au moins 472 morts après les inondations dans l'Himalaya. Le bilan continue de s'alourdir.
2: 1400 personnes toujours portées disparues après cette crue soudaine, cette vague de boue et de débris mercredi entre le Népal et le territoire chinois du Tibet. Et de chaque côté de la frontière, les autorités s'inquiètent. L'effondrement du glacier qui a provoqué la catastrophe a formé une retenue d'eau qui pourrait déferler dans la zone sinistrée. Emmanuel Derville, vous êtes notre envoyé spécial au Népal, dans la région de Nouvakot, dévastée par ces crues. Emmanuel, sur place, la tâche des secouristes est colossale.
3: Oui, je me trouve dans la petite ville de Bidour, dans le nord du Népal, où depuis l'inondation de mercredi, la crainte d'une nouvelle crue, d'une nouvelle inondation est bien réelle. Il y a quelques instants seulement, la police à Bidour a donné l'ordre à la population d'évacuer les zones proches du fleuve et de remonter sur les hauteurs. C'est dire que tout le monde est un petit peu sur le qui-vive ici. Et d'ailleurs, on voit la preuve de cette vigilance, ce sont les hélicoptères de l'armée qui font des va-et-vient incessants ici pour aller récupérer les blessés et les personnes qui sont isolés depuis plus de 2 jours, en particulier des enfants. Ici, c'est vraiment l'une des plus grosses priorités de l'armée népalaise qui, malheureusement, manque d'hélicoptères lourds. Elle a surtout des hélicoptères légers et ça ralentit forcément le rythme des évacuations.
2: Et face à l'ampleur de cette catastrophe, Emmanuel, les autorités népalaises apparaissent donc débordées.
3: Oui, le Népal est un petit pays, le gouvernement népalais n'a pas beaucoup de moyens. Malgré tout, ce n'est pas la première fois que le Népal est confronté à une catastrophe de cette ampleur. Le pays avait subi un violent tremblement de terre en 2015 et tout ça lui a permis d'accumuler une certaine expérience dans la gestion des secours. Ce qu'on constate par exemple, c'est que maintenant l'aide financière est centralisée par un fonds géré par le bureau du Premier ministre. Donc on voit quand même que les autorités ont appris à coordonner leurs efforts pour aller chercher les personnes sinistrées.
2: Emmanuel Derville, envoyé spécial de RFI dans le nord du Népal. Les autorités de Katmandou qui tentent aussi d'évacuer une centaine d'ouvriers coincés dans un tunnel sur le chantier d'un barrage hydroélectrique. Côté chinois, les équipes de secours ont-elles suspendu il y a une heure leurs opérations en raison des risques d'une nouvelle crue. On a parlé donc de

0: C'est 472 morts, 1400 disparus et les sinistrés, eux, qui se comptent par milliers. Malgré les aides internationales, la situation ne reviendra probablement pas à la normale. C'est ce qu'estime Fabien Malfoy, responsable de production auprès de l'agence de voyage francophone Basecamp Trek.
1: Tous les villages des alentours, les gens ont construit des magasins, des restaurants, des lodges pour accueillir les touristes. J'ai quelqu'un qui m'a dit que sur 80 membres de la famille élargie, il y en a plus de 60 qui manquent à l'appel. Toutes les familles de la région ont dû être touchées. Donc tous ces gens ont tout perdu. Quand ils n'ont pas perdu la vie, ils ont perdu tous leurs moyens de subsistance. Je pense que cette année, ça ne sera pas possible d'opérer sur cette région. Je pense que les villages qui ont été détruits en bas seront pas reconstruits.
0: Et Fabien Malfoy de l'agence de voyage francophone Basecamp Trek, propos recueillis par Mélissa Barra.
2: Le chef de l'ONU, Antonio Guterres, exprime son soutien aux victimes de Ratko Mladic.
0: Cet ancien chef militaire des Serbes de Bosnie, surnommé le boucher des Balkans, est mort hier à 84 ans à La Haye. Il purgeait une peine de prison à vie pour génocide, crimes de guerre et crimes contre l'humanité, notamment pour le massacre de Srebrenica en 1995. Il avait été condamné en 2017 à La Haye, donc par le Tribunal pénal international pour l'ex-Yougoslavie.
2: L'Islande réfléchit à son avenir européen.
0: Les électeurs votent demain lors d'un référendum pour ou contre la reprise des négociations d'adhésion à l'Union européenne. Ces négociations s'étaient interrompues il y a 13 ans et à la veille du scrutin, les sondages donnent les deux camps au coude à coude. Reportage à Reykjavik de Sofia Katsenkova.
3: Je prends les flyers parce qu'on va en centre-ville.
4: Tract sous le bras, Haraldur Olafsson part convaincre les derniers indécis dans les rues de Reykjavik. Pour le président de l'association contre le référendum, reprendre les négociations, c'est risquer de perdre une partie de la souveraineté islandaise. En particulier sur un sujet explosif, la pêche. Aujourd'hui, l'Islande fixe seule ses quotas. Une adhésion à l'UE pourrait l'obliger à ouvrir ses eaux à d'autres pays.
5: On sait bien que les Français, les Espagnols, les Hollandais, tout le monde veut venir en Islande pour pêcher. On a peur qu'il n'y ait pas assez de poissons pour tout le monde.
4: Le soir même, au rassemblement contre le référendum, autre inquiétude, peut-on faire confiance au gouvernement pour négocier un accord avec Bruxelles, se demande Gunnar, étudiant de 24 ans.
6: Je ne fais pas confiance au gouvernement. Ils ont fait beaucoup de promesses qu'ils n'ont pas tenues.
4: Au QG des partisans du oui, on insiste, négocier ne veut pas dire adhérer.
7: Why not to see?
8: Pourquoi ne pas voir les opportunités qui pourraient se présenter avant de fermer la porte à l'UE ?
4: Elin, une volontaire, passe jusqu'à 70 appels par jour pour convaincre les électeurs.
9: L'Islande peut avoir une voix forte en Europe et contribuer à façonner ce qui s'y passe.
4: Deux visions de la souveraineté s'affrontent. Faut-il la préserver en gardant à distance Bruxelles ou peser davantage en rejoignant le bloc des 27 ? Sofia Katsenkova, Reykjavik, RFI.
0: Et on revient sur les enjeux de ce référendum en Islande. La pêche, la sécurité, l'économie, dans une heure, dans le dossier du journal de 9h.
2: RFI 7h07 à Kinshasa, en République démocratique du Congo, le président dévoile les contours du futur dialogue national.
0: Dialogue pour la paix et la refondation de l'État. Il durera au maximum 3 mois, selon Félix Tshisekedi, qui fixe aussi une ligne rouge. Il refuse toute amnistie pour les crimes graves, renvoyant l'AFCM-23 au cadre de négociations de Doha et le différend avec le Rwanda aux discussions de Washington. Vous retrouvez sur le sujet un papier d'analyse complet sur notre site rfi.fr. La RDC dont l'est du pays est toujours confronté au virus Ebola. Le chef de l'ONU, Antonio Guterres, a lancé hier un appel pour réunir un peu plus $1 milliard d'aide humanitaire. Cette somme permettrait de compléter un plan d'aide pour lutter contre cette épidémie d'Ebola, la pire qu'ait connue le pays. Déclarée le 15 mai, étendue à 6 provinces, elle a fait déjà plus de 2744 morts, toujours selon Antonio Guterres.
2: Les Comores réagissent à la visite du Premier ministre français à Mayotte.
0: Sébastien Lecornu a annoncé hier et avant-hier la militarisation de la lutte contre l'immigration clandestine dans cet archipel de l'océan Indien. Il souhaite aussi conditionner l'aide au développement pour 7 pays, dont les Comores, à leur coopération dans cette lutte. Moroni a dénoncé une condescendance insupportable et a réaffirmé sa position sur le statut de Mayotte au cœur du contentieux territorial entre les deux pays. À Moroni, Abdallah Zembaba.
7: Pour le ministre comorien des Affaires étrangères, Mbaye Mohamed, pas question d'expulser des Comoriens de Mayotte, considérés comme partie intégrante de son territoire conformément au droit international. Une position également défendue par le comité maoré, qui insiste sur les liens humains et familiaux au sein de l'archipel.
10: La différence entre nous, Comoriens, et les Africains de l'Est, c'est que nous, on est chez nous. Les Comoriens sont chez eux, ils habitent chez l'habitant, ils sont mariés là-bas, et puis il y a des alliances qui existent depuis des siècle.
7: En plus du contentieux territorial, Maître Fahmi Saïd Ibrahim El Masseli, ancien ministre comorien des Affaires étrangères, dénonce l'utilisation de l'aide française comme levier.
11: Encore une fois, la France se sert de Mayotte comme un point d'ajustement de leur politique intérieure. Ce n'est pas cette France que nous aurions aimé voir. Nous aimerions voir cette diplomatie française de Talleyrand, Richelieu, Mazarin, et couvre de Murville, mais pas cette diplomatie de chantage permanent. Ça n'honore pas la France.
7: À Moroni, on renvoie aussi Paris à ses propres priorités. Le ministre Mbaye Mohamed rappelle que 4 milliards d'euros sont prévus pour reconstruire Mayotte après le cyclone Chido. Une reconstruction qui, près de 2 ans après le cyclone, reste encore largement inachevée. Abdel Mzembaba Moroni.
2: À l'immigration à Mayotte, un sujet dont se sont emparés plusieurs candidats à la présidentielle en France, ses prétendants à l'Élysée se retrouvaient hier à Roland-Garros.
0: Invité par le MEDEF, l'organisation patronale, s'est invité précisément pour cette rentrée. Bruno Retailleau, Raphaël Glucksmann, Marine Le Pen, Édouard Philippe, Jean-Luc Mélenchon, Marine Tondelier et Gabriel Attal. Pendant 3 heures, ils ont répondu aux questions des patrons. Leur programme économique a été passé au crible. Une mise en jambe donc pour lancer la course à l'Élysée, Valérie Gasse.
12: L'ambiance n'était pas électrique, le scrutin est encore loin. Ce premier débat, c'était d'abord l'occasion de se jauger, tout en sachant que tous ne seront peut-être pas sur la ligne au premier tour. La favorite des sondages, Marine Le Pen, ne s'est d'ailleurs pas privée de le rappeler.
13: Je sais qu'il y en a certains qui pensent qu'ils vont pas être candidats très longtemps.
12: Une pointe d'ironie pour une candidate venue tenter de convaincre les patrons qu'ils ne doivent pas avoir peur d'elle. La preuve, elle veut s'attaquer à la dette.
13: Avec 125 milliards d'euros d'économie.
12: Les déficits, le cheval de bataille d'Édouard Philippe qui a joué sans surprise sa partition, la responsabilité.
14: Nous allons travailler plus longtemps.
12: Du sérieux et un peu d'humour avec Jean-Luc Mélenchon.
14: François Hollande n'est pas là et pourtant il pleut. Attends, je suis là, il y aura le soleil bientôt.
12: L'insoumis qui a rappelé ses fondamentaux.
15: Qui est-ce qui augmente la plupart des prix? C'est bien votre système de marché.
12: Quand Marine Tondelier a fait passer quelques messages.
16: On augmentera le SMIC à 2000 euros brut.
12: Bruno Retailleau aussi, mais à droite toute.
17: Il y en a marre de ces discours délirants sur l'annulation d'une partie de la dette.
12: Gabriel Attal était à l'offensive, surtout avec Marine Le Pen.
18: Dans une AG de copropriétaire, vous êtes celle qui vote contre toutes les provisions, mais qui se plaint que l'ascenseur soit en panne.
12: La candidate RN, ciblée aussi par Raphaël Glucksmann.
19: Quand on vous pose une question sur la dette, vous répondez les immigrés et l'Europe. Eh bien non, il y a d'autres problèmes en France.
12: Chacun à rôder ses arguments.
2: Valérie Gasse, au moins 20 heures d'efforts sur les versants du Mont Blanc, les mollets vont brûler dans les Alpes.
0: C'est le début aujourd'hui d'une course mythique, l'Ultra Trail du Mont Blanc, l'UTMB qui fait le tour du massif, 10 000 coureurs, 100 000 spectateurs. C'est magique, mais c'est trop, c'est ce que dit le maire de Chamonix, la ville de départ, car au-delà de l'aspect sportif, cette course a un fort impact sur l'environnement, Thaïs Moreau.
20: Le cadre mythique du Mont Blanc en fait sa popularité dans le monde entier. L'Ultra Trail du Mont Blanc a été créé en 2003. Aujourd'hui, 60% des coureurs qui y participent viennent de l'étranger, dont la moitié hors d'Europe. Olivier Bessy est sociologue du sport et du tourisme et spécialiste de la transition événementielle dans les territoires.
21: 90% de l'empreinte carbone est liée au déplacement des gens qui viennent en avion. Inutile de vous dire qu'on a beau supprimer la paille en plastique au ravitaillement de Valorcine, c'est pas ça qui va faire changer grand-chose.
20: Émissions de carbone liées au transport et impact sur la biodiversité, tout cela contribue au réchauffement climatique. Pour Olivier Bessy, parce qu'il est une référence, le modèle de l'UTMB doit être repensé, à commencer par réduire le nombre de coureurs.
21: C'est être plus sélectif sur les conditions d'accès. Tout le monde n'a pas accès à un championnat du monde hein, dans d'autres disciplines. On arrête de considérer l'UTMB comme un bien individuel, mais c'est un bien commun. Et on le pense dans l'intérêt général du territoire.
20: Aux États-Unis, contraints par des réglementations environnementales, l'Ultra Trail historique Western States limite, lui, le nombre de coureurs à moins de 400 participants pour préserver les sentiers.
0: Et Thaïs Moreau.
2: Et c'était le journal de Marion Cazeneuve. Merci Marion. Il est 8h13 ici à Paris, c'est l'heure des sports.
1: Après le passage de l'orage cette nuit, quelques averses sont encore en cours ce matin, notamment du côté de la Margeride. Pour le reste, le ciel sera voilé dans cette matinée. Des nuages qui laisseront place dans l'après-midi au soleil arrivé par l'ouest du département. Côté température, elles redescendent légèrement avec dans l'après-midi à peine plus de 17 sur l'Aubrac, 20 pour Langogne, 22 pour la préfecture Mende et 25 degrés dans les Cévennes. Le retour du temps estival prévu pour demain.
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1: Bonjour à tous, bienvenue dans vos informations locales de ce vendredi 28 août. Au sommaire aujourd'hui, la fédération de chasse qui insiste sur la sécurité avant l'ouverture de la saison, les soutiens qui se précisent du côté des candidats à la présidentielle et un nouveau service d'arrêt à la demande sur la ligne ferroviaire Marvejols-La Bastide-Saint-Laurent-les-Bains. Mais on ouvre ce journal avec Lumy-Lozère qui relaie un communiqué national pour dénoncer la diffusion d'une campagne de prévention contre la cocaïne. En cause, l'image d'un restaurateur qui se drogue pour tenir face à la pression de son métier. Le syndicat de l'hôtellerie-restauration juge cette représentation caricaturale alors que les addictions touchent tous les secteurs professionnels. Il rappelle son engagement de longue date aux côtés de la Mille de Cas pour prévenir les conduites addictives dans ce secteur. Direction maintenant la présidentielle où les soutiens continuent de s'organiser. Sur TF1, Carole Delga a annoncé son soutien à Raphaël Glucksmann pour éviter un duel Le Pen-Mélenchon au second tour. La présidente de la région Occitanie appelle la gauche à se rassembler derrière le patron de place publique, saluant la clarté de son engagement pour une gauche républicaine et son expérience au niveau européen. Toujours dans cette course à la présidentielle, un ancien Lozérien dans l'équipe de David Lisnard, l'ancien préfet de Lozère, Philippe Castanet, devient le directeur de campagne du maire de Cannes et président de l'Association des maires de France. Il occupait auparavant le poste de directeur général des services à la métropole du Grand Paris. Rappelons que David Lisnard a quitté les Républicains pour fonder le parti Nouvelle Énergie avant d'annoncer sa candidature à l'élection présidentielle. Changement de sujet, c'est la période de l'ouverture de la chasse en Lozère. La saison 2026-2027 démarre avec un nouveau document de référence, le schéma départemental de gestion cynégétique, valable pour les 6 prochaines années, et une sécurité toujours renforcée. On retrouve André Théron, président de la Fédération départementale des chasseurs de Lozère.
2: On est au troisième plan de gestion cynégétique pour le département. Ça englobe tout le fonctionnement de la chasse en Lozère. On a fait des réunions thématiques, la sécurité, la communication. Et puis, au final, c'est le préfet qui décide s'il valide ce schéma départemental, ce qui a été fait donc dans le courant du printemps 2026. Et donc, nous sommes partis maintenant pour 6 ans. Ce n'est pas parce qu'il n'y a pas eu d'accident l'an dernier qu'il faut se relâcher. Et donc, sur le nouveau schéma, on a mené des améliorations par rapport, si vous voulez, aux tenues vestimentaires. Et puis, surtout, on a fait inscrire dans le schéma d'identifier le gibier avant d'aligner. Donc, c'est une mesure extrêmement importante qui, peut-être pour un néophyte, peut paraître évidente, mais qui nécessite quelque part, bien évidemment, de très bien identifier le gibier avant d'épauler son arme. Si vous faites l'inverse, si vous épaulez avant d'identifier, même si vous n'avez pas le doigt sur la détente ou tout, vous pouvez être amené à tirer, je veux dire, sans forcément avoir l'identification parfaite. Et c'est un gros souci en termes d'accidentologie. Je pense que la saison se présente bien, je veux dire, même s'il y a eu une période un peu de sécheresse ou autre, mais le gibier sait s'adapter. Il y a toujours, bien sûr, beaucoup de gros gibiers, de grands gibiers, hein, que ce soit cervidés, sangliers. Le petit gibier se porte relativement bien, donc je ne pense pas qu'il y ait de soucis particuliers par rapport à la saison qui arrive.
1: L'ouverture générale de la chasse est fixée au dimanche 13 septembre en Lozère, après l'ouverture anticipée du sanglier le 6 septembre. Plus de 5290 chasseurs sont recensés dans le département cette saison. Autre nouveauté, mais sur les rails cette fois-ci, à partir de lundi prochain, la région Occitanie et SNCF Voyageurs testent l'arrêt à la demande sur 10 gares de la ligne Marvejols-La Bastide-Saint-Laurent-les-Bains. Concrètement, le train ne s'arrêtera que si un voyageur en fait la demande sur le quai ou en informe le chef de bord. L'objectif, gagner en ponctualité et réduire l'impact environnemental sur cette ligne non électrifiée. Les gares de Mende, Marvejols, le Monastier-Pamoriès et La Bastide-Saint-Laurent-les-Bains restent desservies systématiquement. Toutes les infos sont disponibles sur trainlio.sncf.com. Du côté du tourisme, deux rendez-vous à ne pas manquer cet après-midi. Tout d'abord, de 14h à 15h, l'Office de tourisme de Mende propose une visite guidée intitulée « Le tour du monde à Mende », une découverte rapide du centre historique et de l'ancienne pharmacie à travers des anecdotes méconnues. Comptez 3 euros en tarif normal, 2 euros en tarif réduit, gratuit jusqu'à 9 ans. Rendez-vous à l'Office de tourisme Place du Foirail, la réservation est recommandée. Et demain, dans le cadre de l'opération Chemin, j'ai rencontré une randonnée commentée de 15 km. kilomètres est proposé au cœur des Cévennes, sur les traces de Maître Vidal, berger dont la légende est restée liée à ses paysages. Accompagné d'André Saint-Léger et d'un guide du Parc national des Cévennes, les participants découvriront son histoire, le pastoralisme et les richesses naturelles du territoire. Une sortie organisée par les foyers ruraux du Mas d'Orcières, Bagnoles-les-Bains et Cubières, en partenariat avec le Parc national des Cévennes. Et on termine ce journal par le sport avec un beau programme pour ce week-end. En handball d'abord, les seniors garçons du MGC démarrent leur Coupe de France ce samedi à 20h30 au gymnase de la Vernède à Mende, avec la réception du Roc Aveyron Handball, pensionnaire de National 1. Un gros morceau qui attend les joueurs mandois qui compteront certainement sur le soutien de leur public. En football, c'est le deuxième tour de la Coupe de France ce week-end. Samedi à 20h, le Buisson recevra le Foot Sud Lozère. Dimanche à 15h, trois rencontres au programme, le Chastel face à Chanac, Châteauneuf contre l'AFL et le Valdonnaise face à Chirac. Enfin, l'Entente Nord-Lozère et le Sporting Club de Langogne seront tous deux en déplacement, respectivement à l'USMB et à Landos.
0: Après le passage de l'orage cette nuit, quelques averses sont encore en cours ce matin, notamment du côté de la Margeride. Pour le reste, le ciel sera voilé dans cette matinée. Des nuages qui laisseront place dans l'après-midi au soleil arrivé par l'ouest du département. Côté température, elles redescendent légèrement avec dans l'après-midi à peine plus de 17 sur l'Aubrac, 20 pour Langogne, 22 pour la préfecture Mende et 25 degrés dans les Cévennes. Le retour du temps estival prévu pour demain. 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
2: Et à la une ce matin, 48 heures après la catastrophe, la frontière entre la Chine et le Népal à nouveau menacée d'inondation. Une retenue d'eau est en train de s'effondrer dans les montagnes. Le bilan de l'impressionnante crue s'est lui alourdi, au moins 472 morts et 1400 personnes qui manquent toujours à l'appel. On appelle notre correspondante en Chine dans un instant. On le surnommait le boucher des Balkans, notamment pour son rôle dans le massacre de Srebrenica. Ratko Mladic est mort hier. L'ancien chef militaire des Serbes de Bosnie, condamné en 2017 à la perpétuité pour génocide et crimes contre l'humanité. La une, c'est aussi Félix Tshisekedi qui précise les contours du dialogue national en RDC. La mort ce matin du roi Harald V de Norvège à l'âge de 89 ans. Notre dossier, à 24 heures d'un référendum en Islande, pour ou contre la réouverture des négociations d'adhésion à l'Union européenne. Et puis un jeune anglo-ivoirien sur la scène de Rock en Seine. On vous présente la pépite Sekou et sa voix rauque à la fin du journal.
0: Une nouvelle alerte aux inondations lancée à la frontière du Népal et de la Chine.
2: 48 heures après l'impressionnante crue qui a frappé une région touristique dont le bilan s'est alourdi cette nuit. 472 morts et 1400 disparus. Bonjour Cléa Broderst.
3: Bonjour Arthur, bonjour à tous.
2: En ligne avec nous de Pékin, une nouvelle alerte aux inondations donc, puisqu'une retenue d'eau créée par l'avalanche de glace et de boue est en train de céder. Résultat, les opérations de secours sont suspendues.
3: Oui, le niveau de la rivière monte et en aval, les habitants se précipitent vers les hauteurs. Vous le disiez, le lac formé par une accumulation de débris après l'effondrement d'un glacier a commencé à déborder côté tibétain. Son volume dépasse désormais 2 500 000 mètres cubes, davantage que les premières estimations chinoises. Et les autorités des deux pays redoutent de nouvelles inondations dans les villages situés en contrebas. Au Népal, les opérations de sauvetage ont été suspendues pendant 90 minutes environ dans le district de Rasuwa. Les évacuations par hélicoptère ont ensuite repris. Côté chinois, les secouristes et leurs véhicules se sont également repliés vers une zone sûre. Xi Jinping a réuni vendredi les principaux dirigeants du Parti communiste. Le président chinois a ordonné de mobiliser tous les moyens disponibles pour retrouver les disparus. Mais c'est vrai que le bilan côté chinois demeure très incertain. Pékin ne fait toujours état que de 3 morts et fournit peu d'informations sur les zones touchées. D'après les chiffres communiqués par les deux pays, près d'un millier de personnes restent introuvables, dont au moins 540 ressortissants étrangers. Les recherches se poursuivent dans la boue et les décombres, Arthur.
2: Cléa Broderst, en direct de Pékin, merci à vous et face donc à l'ampleur de la catastrophe, vous le disiez, l'aide continue d'arriver. L'ONU a débloqué 2 millions de dollars. L'Inde a de son côté acheminé près de 50 tonnes de matériel humanitaire. Cette impressionnante avalanche de glace et de boue est donc la conséquence de l'effondrement d'un glacier. Est-ce à dire que c'est là un nouveau résultat du changement climatique? Il est encore trop tôt pour le dire avec certitude, mais les scientifiques affirment que la hausse des températures déstabilise les roches et la glace en haute montagne. Prashant Baral est scientifique spécialiste des glaciers au Centre international pour le développement intégré des montagnes à Katmandou, au Népal.
4: La hausse des températures liées au changement climatique a provoqué des changements dans les glaciers, dans les lacs glaciaires et dans le pergélisol, c'est-à-dire le sol qui est normalement gelé de façon permanente. Et tout cela augmente la probabilité que ce genre d'événement se produise. De ce fait, il est clair que le changement climatique menace la vie et les moyens de subsistance de millions de personnes dans la région himalayenne.
2: Propos recueillis par Thaïs Moreau. Dans le reste de l'actualité, un soldat franco-colombien enlevé en Colombie. C'était le 6 août dernier dans le sud-ouest du pays, mais on ne l'apprend que ce matin par l'armée colombienne. Ce militaire est membre de la Légion étrangère et a été kidnappé par une faction dissidente des FARC.
0: Il était l'un des auteurs du terrible massacre de Srebrenica en 1995.

0: Surnommé le boucher des Balkans et la personnification du mal, Ratko Mladic est mort hier à l'âge de 84 ans. L'ancien chef militaire des Serbes de Bosnie purgeait une peine de prison à perpétuité. En 2017, le tribunal pénal international pour l'ex-Yougoslavie l'avait reconnu coupable de génocide, crime de guerre et crime contre l'humanité. Avec sa mort, la justice internationale tourne une importante page de son histoire, Stéphanie Maupin.
1: Au cours des derniers mois, le fils et la femme de Ratko Mladic se rendaient à son chevet dans l'hôpital de la prison. Ses avocats réclamaient son retour en Serbie, mais les juges n'ont pas cédé. Il faut dire que Ratko Mladic a longtemps été le fugitif numéro un de ce tribunal avec Radovan Karadzic. L'ex-chef politique des Serbes de Bosnie a lui été condamné à 40 ans de prison. Il purge sa peine dans une prison de l'île de Wight au Royaume-Uni. Avec Mladic, ils sont les symboles de la politique d'épuration ethnique de la Bosnie-Herzégovine. À La Haye, l'aile de la prison réservée aux criminels de guerre n'a plus qu'un seul pensionnaire, Miko Stanisic, ancien ministre de l'Intérieur de Serbie. En 30 ans, 4600 témoins sont venus à la barre déposer dans le procès de 126 acteurs de la dislocation de la Yougoslavie. Premier tribunal créé après ceux de Tokyo et Nuremberg au sortir de la Seconde Guerre mondiale, établi par les Nations Unies en plein cœur de la guerre en Bosnie-Herzégovine au début des années 90. Ce tribunal appartient désormais lui aussi à l'histoire. Stéphanie Mopala et RFI.
0: Annoncé le mois dernier, espéré par une partie de l'opposition, le dialogue national en République démocratique du Congo, précisé par Félix Tshisekedi. Le président congolais en a dévoilé quelques contours hier soir à la télévision. Il durera 3 mois et débutera par des consultations en province avant de se tenir à Kinshasa. Les acteurs qui continuent de combattre par les armes, eux, seront exclus de ce processus. L'actualité du continent africain, c'est aussi la guerre au Soudan et ses défections qui se multiplient au sein des forces de soutien rapide. Voilà plus de 3 ans que les paramilitaires s'opposent à l'armée régulière dans ce que l'ONU qualifie de pire crise humanitaire au monde. Ces derniers mois, donc, de plus en plus d'anciens haut gradés FSR rejoignent les rangs de l'armée du général Al-Bourhan. Et parmi eux, le colonel Ali Rizakala dit Al-Savana et 5000 de ses hommes. En se rendant, Ouda Ibrahim, il a livré des secrets sur l'état d'esprit du chef des FSR, le général Emeti.
2: Il y a une chose dont on est sûr, le chef des forces de soutien rapide est effectivement absent de la scène au Soudan. Il ne fait que des rares apparitions sur les terrains. Il souffrirait toujours de sa blessure et passe sa vie entre Niala, les Émirats Arabes Unis et le Kenya. Ali Rizqalla, alias Savana, l'avait rencontré la dernière fois en avril 2026 à Nairobi. Hamiti lui a confié que les décisions des FSR sont désormais aux mains d'acteurs extérieurs, déclaration faite à la chaîne d'Al Jazeera.
3: Je l'ai rencontré 3 fois et je l'avais au téléphone en permanence. Il est effondré parce qu'il est dépassé par les événements et il est conscient qu'il n'a aucun pouvoir de décision. Et Métis est associé à des alliés qui prennent les décisions à sa place, ils lui donnent des ordres à appliquer et il sait que s'il prend une seule initiative de son propre chef, il sera éliminé.
2: Selon Savana, le chef des FSR veut faire la paix au Soudan, mais n'est plus en position de décider de quoi que ce soit.
0: Ouda Ibrahim. On l'a appris il y a quelques minutes, le roi de Norvège est décédé. Harald V avait 89 ans. Il était jusque-là le doyen des souverains européens. On le savait très malade, victime d'une maladie du sang. Son état était jugé hier extrêmement grave par le palais. Son règne aura duré 35 ans.
4: À 7h08 en temps universel, c'est l'une des pages les plus sombres de l'histoire du Groenland.
0: Sur laquelle le Parlement danois s'est penché hier. Le scandale de la contraception forcée des Groenlandaises. Plus de 4000 femmes et jeunes filles stérilisées de force, parfois même sans en être informées. Le tout pendant des décennies au Groenland, territoire sous domination du Danemark. Les députés danois ont décidé hier d'indemniser les victimes à hauteur de 40 000 euros. Notre correspondante régionale Ottilia Ferret a pu joindre l'une de ces victimes.
5: Santé.
6: C'est avec un verre de champagne à la main que Elisa Tove Christiansen, cette dano-groenlandaise de 65 ans, trinque par visio-caméra à cette victoire tant attendue. Elle était présente ce jeudi au Parlement danois pour suivre le vote en direct.
5: Il y a une centaine pour et 10 contre environ. On était toutes si heureuses et soulagées, nous les femmes venues assister au vote. C'était un moment très fort pour nous, comme quoi ça vaut la peine de se battre.
6: Elle s'est ensuite entretenue en privé avec la ministre danoise de la Santé.
5: Elle m'a posé des questions sur ma vie, alors j'ai raconté un peu mon histoire. Elle s'est mise à pleurer. Elle était très émue. J'espère que ça n'arrivera plus jamais à aucune fille, nulle part dans le monde.
6: Elisa n'avait que 13 ans lorsqu'on lui a posé, sans son consentement, un stérilet pour adulte. Cet acte a entraîné tant de complications que son utérus a dû lui être retiré.
5: Ça ne me rendra pas mon utérus. Ça ne me rendra pas les enfants que je n'ai jamais eus. Et ça n'effacera pas toutes les maladies et douleurs avec lesquelles je vis depuis toutes ces années. Mais ça me montre que les hommes et les femmes politiques nous ont entendus.
6: Elle explique que 203 femmes vont être indemnisées, mais elle espère que plus de victimes oseront se manifester et demander cette réparation financière qui leur est due. Ottilia Ferré, Stockholm, RFI.
0: 13 ans plus tard, les négociations entre l'Islande et l'Union européenne vont-elles reprendre? C'est à cette question que les Islandais vont répondre demain. Référendum pour reprendre ou non les négociations d'adhésion à l'Union européenne. Le scrutin s'annonce très serré selon les sondages et c'est notre dossier ce matin. Bonjour Antoine Camara.
7: Bonjour.
0: Du service économie d'RFI. Car Antoine, si le sujet de l'intégration européenne revient sur la table, c'est avant tout pour des raisons économiques.
7: En effet, l'économie est l'argument principal à la fois des partisans anti- et pro-européens. L'économie islandaise est redevenue prospère ces dernières années, mais sa monnaie, la couronne islandaise, reste volatile sur le marché. L'inflation, elle, est importante et dépasse les 5% depuis janvier et les taux d'intérêt restent aussi élevés. Ils atteignent 8% aujourd'hui. À titre de comparaison, le taux d'intérêt de la Banque Centrale Européenne est à 2,40%. Pour les partisans de l'adhésion, une intégration du pays dans l'UE permettrait donc de mieux défendre ses intérêts économiques face à ses grands partenaires commerciaux. L'Islande intégrerait ainsi l'Union douanière européenne, ce qui permettrait une libre circulation des marchandises dans l'espace de l'UE. Le pays pourrait même adopter l'euro, ce qui permettrait de réduire ses taux d'intérêt.
0: Mais il y a un secteur, Antoine, qui pourrait tout changer dans ce débat.
7: En effet, la pêche est l'un des points centraux sur la reprise des négociations avec l'Union européenne. Pour comprendre, il faut faire un petit retour dans le temps. Entre 1958 et 1976, l'Islande s'est battue contre le Royaume-Uni pour le contrôle de ses eaux territoriales et de ses zones de pêche. La petite île a fini par sortir victorieuse de cette confrontation connue sous le nom des guerres de la morue. Et aujourd'hui, la pêche est un secteur central de l'économie du pays aux côtés de l'exploitation d'aluminium et du tourisme. Elle représente près de 40% des exportations. Même le gouvernement actuel qui soutient l'intégration à l'UE souhaite maintenir la souveraineté du pays dans ce secteur et demande des exemptions. De leur côté, les partisans du non estiment que l'Islande pourrait perdre une partie du contrôle de ses ressources économiques liées à la pêche. Car la politique commune de la pêche de l'Union européenne impose plusieurs réglementations. Une gestion des navires autorisés à opérer dans les eaux européennes, une uniformisation des normes de vente et des quotas de pêche. Des points sur lesquels l'Islande ne souhaite pas se soumettre.
0: Il y a donc les arguments sur la pêche, on le comprend. Il y a d'autres questions qui sont devenues importantes ces dernières années, notamment la sécurité et les enjeux géopolitiques.
7: Oui, le pays est situé dans une zone stratégique de l'Atlantique Nord sur le passage entre le Groenland et le Royaume-Uni. Une route importante pour surveiller l'activité maritime des sous-marins russes qui y transitent pour gagner l'océan Atlantique. Le pays ne possède pas d'armée et sa défense dépend de l'OTAN et d'un accord bilatéral avec les États-Unis. Mais depuis les droits de douane imposés par le président américain Donald Trump et les menaces de s'emparer du Groenland voisin, l'Islande est amenée à réévaluer ses relations avec les États-Unis. Pour les partisans du rapprochement, l'Union européenne pourrait donc devenir une garantie supplémentaire de sécurité.
0: Antoine Camara du service économie de RFI pour le dossier de ce journal à retrouver sur RFI.fr. Et puis la pluie battante n'aura pas refroidi les milliers de franciliens venus applaudir les stars du monde entier. La fin de ce journal au parc de Saint-Cloud en banlieue parisienne où Rock en scène se poursuit. Hier soir, Lord ou encore Joe étaient sur scène. Mercredi, c'est une nouvelle voix de la soul anglaise, Sekou, qui se présentait devant les festivaliers. Reportage Noémie Loweller.
8: Il n'a pas encore beaucoup de chansons, mais ce sont déjà des tubes. Pendant 45 minutes, Sekou a séduit les Parisiennes et Parisiens avec ses déhanchés sensuels et sa mémorable voix de baryton.
9: Je pense que c'est plutôt un don, mais je suis ravi d'avoir une telle voix. Elle n'a cessé de changer tout au long de ma vie.
8: Le jeune artiste de 22 ans a commencé par chanter du gospel, enfant à l'église. Cette influence est toujours présente dans sa musique soul, mais il pioche aussi dans le R&B et la pop. D'une mère mère anglaise et d'un père ivoirien, il métisse ses sources d'inspiration.
9: La culture africaine de mon père m'inspire vraiment. La culture de ma mère aussi. Je suis aussi tellement fier d'être entouré par des communautés noires.
8: Sekou n'a pas encore sorti un album entier, mais il devrait révéler une deuxième mixtape avant la fin de l'année.
0: Ça fonctionne bien, Sekou à Rock en Seine. Donc mercredi, le festival se poursuit tout le week-end.
4: Ça fonctionne très bien. La voix non moins mélodieuse d'Arthur Ponchelet pour ce journal. Merci beaucoup Arthur, on vous dit à demain. Et à 9h14 ici à Paris, c'est l'heure de la revue de presse internationale avec Catherine Potet. Catherine à la une, l'effroi et la peur après la coulée de boue meurtrière au Népal et en Chine.
10: Mais un miracle tout d'abord, le sauvetage d'une vieille dame de 94 ans.
11: Après le passage de l'orage cette nuit, quelques averses sont encore en cours ce matin, notamment du côté de la Margeride. Pour le reste, le ciel sera voilé dans cette matinée. Des nuages qui laisseront place dans l'après-midi au soleil arrivé par l'ouest du département. Côté température, elles redescendent légèrement avec dans l'après-midi à peine plus de 17 sur l'Aubrac, 20 pour Langogne, 22 pour la préfecture Mende et 25 degrés dans les Cévennes. Le retour du temps estival prévu pour demain. 48 FM. 48 FM.

0: Le réel CPE de Lozère vous propose de relever le défi et si on consommait moins d'eau avec votre famille.
1: Bonjour Manon, explique-moi, pourquoi ce défi ?
0: Bonjour, c'est pour accompagner de manière ludique les citoyens vers une réduction de leur consommation en eau et à les sensibiliser par la même occasion à sa qualité.
1: Et qu'est-ce qu'on fait pendant ce défi ?
0: Alors chaque foyer relèvera ses consommations d'eau pendant une semaine balisée en septembre, avec guide, appareil de mesure et autodiagnostic des pratiques.
1: Qui peut y participer ?
0: Pour ce défi, nous recherchons 10 foyers, tous les volontaires sont les bienvenus. Nous vous donnons rendez-vous le vendredi 11 septembre de 18h à 20h sur Mende pour le lancement de ce défi. Et nous vous distribuerons les kits de relevé de consommation à l'occasion de cette soirée.
1: Et après cette semaine de relevé de consommation d'eau, ça s'arrête là ?
0: Non. Nous proposons de suivre les familles engagées dans ce défi jusqu'en février 2027. Donc les familles pourront échanger sur leurs bonnes pratiques, apprendre de nouveaux éco-gestes ou alors se lancer dans de mini-challenges. Les familles pourront aussi participer à des visites de sites, des ateliers, des chantiers itinérants. Voilà, l'objectif c'est vraiment de pouvoir collectivement mettre en place des actions concrètes pour réduire nos consommations d'eau.
1: Et le vendredi 11 septembre de 18h à 20h, on peut venir sans inscription préalable ?
0: Non, il vaut mieux s'inscrire. Vous trouverez toutes les informations sur le site du Réel CPE de Lozère. Il vous suffit de taper réel48.org.
1: Merci Manon, et vous pouvez aussi également retrouver les informations en appelant 48FM.
0: Merci.

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1: Bonjour à tous, bienvenue dans vos informations locales de ce vendredi 28 août. Au sommaire aujourd'hui, la fédération de chasse qui insiste sur la sécurité avant l'ouverture de la saison, les soutiens qui se précisent du côté des candidats à la présidentielle et un nouveau service d'arrêt à la demande sur la ligne ferroviaire Marvejols-La Bastide-Saint-Laurent-les-Bains. Mais on ouvre ce journal avec l'UMI Lozère qui relaie un communiqué national pour dénoncer la diffusion d'une campagne de prévention contre la cocaïne. En cause, l'image d'un restaurateur qui se drogue pour tenir face à la pression de son métier. Le syndicat de l'hôtellerie-restauration juge cette représentation caricaturale alors que les addictions touchent tous les secteurs professionnels. Il rappelle son engagement de longue date aux côtés de la Mille de Cas pour prévenir les conduites addictives dans ce secteur. Direction maintenant la présidentielle où les soutiens continuent de s'organiser. Sur TF1, Carole Delga a annoncé son soutien à Raphaël Glucksmann pour éviter un duel Le Pen-Mélenchon au second tour. La présidente de la région Occitanie appelle la gauche à se rassembler derrière le patron de place publique, saluant la clarté de son engagement pour une gauche républicaine et son expérience au niveau européen. Toujours dans cette course à la présidentielle, un ancien Lozérien dans l'équipe de David Lisnard, l'ancien préfet de Lozère, Philippe Castanet, devient le directeur de campagne du maire de Cannes et président de l'Association des maires de France. Il occupait auparavant le poste de directeur général des services à la métropole du Grand Paris. Rappelons que David Lisnard a quitté les Républicains pour fonder le parti Nouvelle Énergie avant d'annoncer sa candidature à l'élection présidentielle. Changement de sujet, c'est la période de l'ouverture de la chasse en Lozère. La saison 2026-2027 démarre avec un nouveau document de référence, le schéma départemental de gestion cynégétique, valable pour les 6 prochaines années, et une sécurité toujours renforcée. On retrouve André Théron, président de la Fédération départementale des chasseurs de Lozère.
2: On est au troisième plan de gestion cynégétique pour le département. Ça englobe tout le fonctionnement de la chasse en Lozère. On a fait des réunions thématiques, la sécurité, la communication. Et puis, au final, c'est le préfet qui décide s'il valide ce schéma départemental. Ce qui a été fait donc dans le courant du printemps 2026. Et donc, nous sommes partis maintenant pour 6 ans. Ce n'est pas parce qu'il n'y a pas eu d'accident l'an dernier qu'il faut se relâcher. Et donc, sur le nouveau schéma, on a mené des améliorations par rapport, si vous voulez, aux tenues vestimentaires. Et puis, surtout, on a fait inscrire dans le schéma d'identifier le gibier avant d'aligner. Donc, c'est une mesure extrêmement importante qui, peut-être pour un néophyte, peut paraître évidente, mais qui nécessite quelque part, bien évidemment, de très bien identifier le gibier avant d'épauler son arme. Si vous faites l'inverse, si vous épaulez avant d'identifier, même si vous n'avez pas le doigt sur la détente ou tout, vous pouvez être amené à tirer, je veux dire, sans forcément avoir l'identification parfaite. Et c'est un gros souci en termes d'accidentologie. Je pense que la saison se présente bien, hein, je veux dire, même s'il y a eu une période un peu de sécheresse ou autre, mais le gibier sait s'adapter. Il y a toujours, bien sûr, beaucoup de gros gibiers, de grands gibiers, hein, que ce soit cervidés, sangliers. Le petit gibier se porte relativement bien, donc je ne pense pas qu'il y ait de soucis particuliers par rapport à la saison qui arrive.
1: L'ouverture générale de la chasse est fixée au dimanche 13 septembre en Lozère, après l'ouverture anticipée du sanglier le 6 septembre. Plus de 5290 chasseurs sont recensés dans le département cette saison. Autre nouveauté, mais sur les rails cette fois-ci, à partir de lundi prochain, la région Occitanie et SNCF Voyageurs testent l'arrêt à la demande sur 10 gares de la ligne Marvejols-La Bastide-Saint-Laurent-les-Bains. Concrètement, le train ne s'arrêtera que si un voyageur en fait la demande sur le quai ou en informe le chef de bord. L'objectif, gagner en ponctualité et réduire l'impact environnemental sur cette ligne non électrifiée. Les gares de Mende, Marvejols, le Monastier-Pamoriès et La Bastide-Saint-Laurent-les-Bains restent desservies systématiquement. Toutes les infos sont disponibles sur trainlio.sncf.com. Du côté du tourisme, deux rendez-vous à ne pas manquer cet après-midi. Tout d'abord, de 14h à 15h, l'Office de tourisme de Mende propose une visite guidée intitulée « Le tour du monde à Mende », une découverte rapide du centre historique et de l'ancienne pharmacie à travers des anecdotes méconnues. Comptez 3€ en tarif normal, 2€ en tarif réduit, gratuit jusqu'à 9 ans. Rendez-vous à l'Office de tourisme Place du Foirail, la réservation est recommandée. Et demain, dans le cadre de l'opération Chemin, j'ai rencontré une randonnée commentée de 15 km kilomètres est proposé au cœur des Cévennes, sur les traces de Maître Vidal, berger dont la légende est restée liée à ses paysages. Accompagné d'André Saint-Léger et d'un guide du Parc national des Cévennes, les participants découvriront son histoire, le pastoralisme et les richesses naturelles du territoire. Une sortie organisée par les foyers ruraux du Mas d'Orcières, Bagnoles-les-Bains et Cubières, en partenariat avec le Parc national des Cévennes. Et on termine ce journal par le sport avec un beau programme pour ce week-end. En handball d'abord, les seniors garçons du MGC démarrent leur Coupe de France ce samedi à 20h30 au gymnase de la Vernède à Mende, avec la réception du Roc Aveyron Handball pensionnaire de National 1. Un gros morceau qui attend les joueurs mandois qui compteront certainement sur le soutien de leur public. En football, c'est le deuxième tour de la Coupe de France ce week-end. Samedi à 20h, le Buisson recevra le Foot Sud Lozère. Dimanche à 15h, trois rencontres au programme, le Chastel face à Chanac, Châteauneuf contre l'AFL et le Valdonnaise face à Chirac. Enfin, l'Entente Nord-Lozère et le Sporting Club de Langogne seront tous deux en déplacement, respectivement à l'USMB et à Landos.
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0: énergétique, etc., etc. Et selon les sujets, les réponses sont apportées par les juristes ou par leurs conseillers France Rénov. Et aujourd'hui, bonjour Jérémy.
1: Bonjour, bonjour à tous les auditeurs de 48 FM.
0: Alors Jérémy, tu reviens avec nous sur la situation d'un ménage qui a récemment fait l'acquisition dans l'ancien et qui a pu bénéficier de l'accompagnement de la DIL. Alors justement, pourquoi tu as fait le choix de revenir sur cette situation particulière ?
1: Eh ben pour moi, c'était intéressant d'évoquer cette situation-là. Bah, d'abord parce qu'elle parlera à tout le monde, mais aussi parce que c'est un bon exemple d'une opération réfléchie dans le temps et de ce qu'il faut faire dans ce genre de situation. Donc pour le contexte, hein, en fait, au début, on est sur un jeune couple et bah, les deux ont une situation financière qui s'est stabilisée, un CDI. Ils envisagent d'acheter un bien et d'y fonder un foyer, une famille, donc un projet de vie chouette déjà. Et de base, ils avaient plusieurs biens en tête. Mais vu leur budget, c'était souvent des maisons à rénover dans l'ancien, donc. Alors du coup, ils sont venus se renseigner sur les aides aux travaux, mais sans réel projet à ce stade-là.
0: Attends, je t'arrête, parce que avant de penser aux travaux, il faut pouvoir acheter, il me semble, et il me semble aussi qu'emprunter, ce n'est pas si simple en ce moment.
1: Alors t'as raison, et d'ailleurs ce rendez-vous-là, il a permis au ménage de se poser plein de nouvelles questions et d'avancer dans leurs réflexions au-delà du simple programme de travaux. Du coup, on leur a proposé, sur la base d'un bien qui les intéresse, de prendre rendez-vous avec nos collègues juristes pour évoquer les possibilités de prêt, notamment le prêt à taux zéro acquisition, mais également d'avoir en tête tous les points de vigilance nécessaires avant d'acheter, je veux dire. Donc les diagnostics obligatoires, quel statut juridique, qu'est-ce que ça implique, par exemple, d'acheter en indivision. Donc ça, c'est tout le travail des collègues du pôle juridique de la DIL. C'est moins mon domaine, donc je ne m'étends pas là-dessus. Mais en tout cas, on a un ménage qui, financièrement déjà, c'est où il va. Et vient ensuite notre travail à nous, de conseiller France Rénov. Donc on est sur un logement en étiquette G, donc un DPEG, c'est une passoire énergétique. Donc ce qu'il faut impérativement travailler en priorité. Et puis il y a pas mal de rénovations, des petites rénovations pour remettre au goût du jour. Donc aussi une restructuration des pièces, de leurs usages, etc. Donc là, l'idée, c'est d'aider le ménage à construire son projet de travaux, le mûrir en quelque sorte. Parce que ce qu'il faut bien comprendre, c'est que bon, chaque projet est différent et c'est important de pas sauter les étapes. Et plus on aura mûri, entre guillemets, le projet en amont, plus ce sera facile par la suite, parce qu'on aura sécurisé tout plein de volets, le volet urbanisme par exemple, on aura une idée plus précise des artisans à mobiliser, des questions et des demandes à leur formuler, etc. Donc finalement, on a travaillé sur une rénovation assez classique, de rénovation énergétique, avec une isolation du plancher des combles en laine de bois, une isolation des murs, donc leur choix s'était porté sur une isolation intérieure pour garder le cachet extérieur, un chauffage central biomasse, granulé en l'occurrence, et remplacement de menuiserie, installation d'une ventilation, quelque chose d'assez classique, et puis un petit peu de remise aux normes électriques. Et puis on les a orientés aussi un petit peu, ça me permet de les citer, on les a orientés sur les conseils du CAUE pour tout ce qui touche à la restructuration des pièces, parce que on trouve que c'est toujours intéressant de croiser les points de vue sur des grosses rénos comme ça. Donc les conseils d'archi évidemment peuvent être intéressants.
0: Ouais, c'est une assez grosse rénovation, donc niveau aide financière, ça s'est passé comment ? Ils ont pu un peu en bénéficier ?
1: En fait, vu le projet, on a présenté les différents dispositifs qui existent. Donc je les cite, on les a déjà cités au cours des précédentes émissions, mais je les recite. On a principalement MaPrimeRénov, qui existe soit geste par geste, donc c'est des aides ponctuelles pour des gestes de travaux précis, un forfait en fait par geste de travaux, par exemple une fenêtre, on va avoir 38 euros. Ce qui est pas très intéressant au vu du projet en tout cas. Et puis, de toute façon, en 2026, comme il n'y a plus d'aide pour l'isolation des murs et pour les chaudières biomasse, c'était pas ce dispositif qui était le plus intéressant. Il peut l'être dans certains cas, mais là, c'était pas le cas. On a plutôt travaillé sur la base de MaPrimeRénov, rénovation globale. Donc là, on est sur une assiette de travaux de rénovation énergétique qui est plafonnée à 40 000 euros et sur laquelle un pourcentage est calculé. Donc clairement, là, c'était le dispositif le plus intéressant pour ce ménage. Concrètement, vu la situation économique du ménage, donc c'est un ménage aux ressources dites modestes selon les barèmes de l'ANA, et vu le projet, donc on a calculé 60% de 40 000 euros, plus 3 000 euros des collectivités, départements et communautés de communes. Donc ça fait environ 25 000 euros d'aide. Bon, c'est quand même un projet à 70 000 euros, mais quand même 25 000 euros, c'est pas négligeable.
0: Ouais, 25 000 euros, c'est déjà pas mal, c'est pas négligeable, t'as raison, mais il y a des conditions à respecter justement pour avoir droit à cet argent ?
1: Alors oui. T'as raison d'en parler, il y a effectivement plusieurs conditions. D'abord, le logement, il doit être utilisé à titre de résidence principale pendant 3 ans. Là, c'est des propriétaires occupants, donc pendant 3 ans, une résidence principale.

0: principal. Ensuite, c'est des travaux qu'on ne peut pas réaliser soi-même, ils doivent être réalisés par des artisans, et en l'occurrence, des artisans qui sont labellisés RGE. Et puis enfin, il faut que les travaux permettent un gain énergétique suffisant. Ça doit être au moins 2 étiquettes d'écart sur le DPE entre avant les travaux et après les travaux. Et ça, on ne peut pas le savoir tout seul.
1: Ouais, justement, ma question, c'est est-ce qu'il faut payer un diagnostic pour le savoir ?
0: Ben en fait, il faut effectivement un diagnostic, mais une fois que le projet est suffisamment précis et qu'il est objectivement éligible aux aides, et notamment au programme qui s'appelle Clé pour l'habitat en Lozère, on passe le relais à l'opérateur du département, à savoir Octéa. En fait, dans le cadre de ce dispositif, l'accompagnement d'Octéa, qui est obligatoire, il est intégralement pris en charge par la collectivité. Donc ça veut dire que visite à domicile, réalisation d'un audit énergétique avant, après travaux, puis aussi des conseils sur place, hein, parce qu'évidemment, on peut pas tout faire depuis un bureau. Et puis, enfin, tout le volet administratif relatif au dépôt du dossier, tout ça, c'est intégralement fait avec Octéa et donc pris en charge par le département. Donc voilà, aujourd'hui, avec ce ménage, on en est au stade du dépôt du dossier, donc les travaux ne sont pas encore faits, mais le plan de financement est sécurisé. Et puis, en fait, voilà, ce qui est intéressant, là, c'est que ce ménage, il a pu être accompagné, mais du tout début du projet, avant même l'acquisition, et il le sera jusqu'à la fin des travaux, dans un parcours cohérent, en fait. Et c'est ça que je voulais mettre en avant. Et puis, bah, évidemment, on espère qu'ils pourront y passer plein de beaux moments, y construire leur petit foyer. Et puis, voilà, c'est des projets qu'on aime bien, en général, parce que bah, c'est un vrai coup de pouce pour l'avenir. Et à plus d'un titre, parce que bah, c'est un ménage qui va s'installer dans un territoire, qui va le faire vivre, c'est un logement vacant en moins, et puis qui va être peu énergivore.
1: Bon, alors, souhaite une bonne installation, et peut-être que ça va donner des idées à nos auditeurs et auditrices. Merci beaucoup.
0: Eh bien, je t'en prie, c'était un plaisir.
1: Et puis donc, retrouvez, pour si vous voulez retrouver d'autres minutes de la DIL, c'est à retrouver sur le site de la DIL, sur 48FM, et vous pouvez également vous poser des questions sur le site de la DIL directement à la rubrique questions réponse. Donc voilà, je vous l'ai dit, écoutez nos podcasts sur les deux sites. Et si vous souhaitez vous aussi poser une question à ces experts qui répondront dans la minute de la DIL, il faut contacter l'agence au 04 66 49 36 65, également par mail à contact@adil48.org ou tout simplement aller au bureau de Mende au 12 bis avenue Foch tous les jours sauf le vendredi après-midi. Et ils sont également présents dans les permanences. Merci Jérémy.
0: Merci à vous, à bientôt.
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1: Bonjour Manon, explique-moi, pourquoi ce défi ?
0: Bonjour, c'est pour accompagner de manière ludique les citoyens vers une réduction de leur consommation en eau et à les sensibiliser par la même occasion à sa qualité.
1: Et qu'est-ce qu'on fait pendant ce défi ?
0: Alors chaque foyer relèvera ses consommations d'eau pendant une semaine balisée en septembre, avec guide, appareil de mesure et autodiagnostic des pratiques.
1: Qui peut y participer ?
0: Pour ce défi, nous recherchons 10 foyers, tous les volontaires sont les bienvenus. Nous vous donnons rendez-vous le vendredi 11 septembre de 18h à 20h sur Mende pour le lancement de ce défi. Et nous vous distribuerons les kits de relevé de consommation à l'occasion de cette soirée.
1: Et après cette semaine de relevé de consommation d'eau, ça s'arrête là ?
0: Non. Nous proposons de suivre les familles engagées dans ce défi jusqu'en février 2027. Donc les familles pourront échanger sur leurs bonnes pratiques, apprendre de nouveaux éco-gestes ou alors se lancer dans de mini-challenges. Les familles pourront aussi participer à des visites de sites, des ateliers, des chantiers itinérants. Voilà, l'objectif c'est vraiment de pouvoir collectivement mettre en place des actions concrètes pour réduire nos consommations d'eau.
1: Et le vendredi 11 septembre de 18h à 20h, on peut venir sans inscription préalable ?
0: Non, il vaut mieux s'inscrire. 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Il vous suffit de taper réel48.org.
1: Merci Manon, et vous pouvez aussi également retrouver les informations en appelant 48FM.
0: Merci.

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0: Bonjour et bienvenue, 10h TU, midi ici à Paris, le journal sur RFI.
1: Gilles Moreau.
0: La Chine tend la main à son voisin népalais. Elle propose de l'aider dans les opérations de secours lancées après la catastrophe qui a frappé les deux pays. Une immense avalanche de boue à leurs frontières. Ces opérations sont perturbées par la formation d'une retenue d'eau qui a commencé à déborder. En Norvège, drapeaux en berne et cloches en action à l'annonce de la mort du roi Harald qui aura incarné une Norvège ouverte et tolérante. Décédé à 89 ans, c'est son fils Aaron qui monte sur le trône. Ratko Mladic, l'ancien boucher des Balkans, aura droit à des obsèques nationales dans son pays, la Serbie. Dans ce journal également, la fin de la visite à Mayotte de Sébastien Lecornu, devant la lenteur des travaux pris depuis le passage

0: Et précisément à la frontière entre la Chine et le Népal, là où les inondations ont débuté.
1: Ce chauffeur pour les douanes népalaises de 48 ans se trouvait à Rasuwagadi, au poste frontière entre les deux pays. Des images de caméras de surveillance côté chinois montrent la violence inouïe du déferlement d'eau et de boue de mercredi matin. Alors que des personnes commencent à prendre la fuite en quelques secondes, des vagues de dizaines de mètres de haut engloutissent des immeubles de plusieurs étages.
0: On ne sait pas s'il est encore quelque part perdu. Il n'y a pas de réseau, on ne peut pas l'appeler. Pour l'instant, il continue de secourir des gens et poursuivre les recherches. On ne sait pas où il est. Lui et 15 autres agents de ce bureau des douanes sont toujours portés disparus, donc on ne sait pas à quoi s'attendre.
1: Shamik Chia continue de consulter nerveusement les réseaux sociaux, tandis qu'un de ses cousins à Katmandou espère retrouver son père parmi les survivants que les hélicoptères rapatrient à la capitale.
2: Les opérations de secours à la frontière sino-népalaise se heurtent à la menace d'une vaste retenue d'eau située juste en surplomb. La Chine a décidé de suspendre ses opérations au cœur de la zone sinistrée. Elle l'explique par le risque élevé de rupture de ce lac, formé à la suite de l'énorme mer de boue qui a déferlé des deux côtés de la frontière, un lac qui a commencé à déborder. 28 février, 28 août, il y a tout juste 6 mois, l'Iran était attaqué par Israël et les États-Unis. Le guide suprême Ali Khamenei a été tué dans une frappe dès les premières minutes de la guerre et avec lui de nombreux autres hauts responsables iraniens. Très vite, le conflit s'est étendu au pays du Golfe puis au Liban. 6 mois après, la situation n'est plus celle d'un conflit au quotidien, mais la région vit dans une grande instabilité et le reste du monde également, suspendu aux conséquences du blocage du détroit d'Ormuz. Iran, États-Unis, Israël, quel bilan pour ces 3 belligérants, Nicolas Falaise?
3: Le récit victorieux de l'Iran s'affiche en fresque géante sur les façades de Téhéran. On y voit un Donald Trump ridiculisé, pris au piège d'un détroit d'Ormuz paralysé. La République islamique se vante d'avoir résisté aux puissantes armées des États-Unis et d'Israël. Reste que l'Iran s'enfonce chaque jour un peu plus dans un désastre économique qui avait débuté bien avant la guerre. La population en souffre et c'est probablement là que se situe le péril pour le régime qui plus que jamais réprime toute forme de critique. C'est sur un effondrement économique de l'Iran que mise désormais l'administration Trump, dont l'échec militaire et stratégique a des conséquences sur l'économie mondiale, y compris sur le prix de l'essence à la pompe pour les électeurs américains. L'aventure iranienne a aussi jeté un froid entre le président américain et le premier ministre israélien Benjamin Netanyahou. Ce dernier a obtenu en février de Donald Trump le soutien militaire qu'il demandait depuis longtemps à Washington, mais sans parvenir au changement de régime à Téhéran. Et les bombes n'ont pas résolu la question du programme nucléaire de l'Iran.
2: Nicolas Falaise. Le roi de Norvège est mort, le roi Harald V avait 89 ans. L'état de santé du doyen des monarques en Europe s'était beaucoup dégradé ces derniers jours. Il était hospitalisé à Oslo pour une grave maladie du sang. Monté sur le trône en 1991 à la mort du roi Olav, son père, Harald, aura incarné une Norvège ouverte et tolérante. C'est son fils Aaron, 53 ans, qui lui succède sur le trône. À l'annonce de la nouvelle, les drapeaux ont été mis en berne et à midi, toutes les cloches des églises ont sonné. Les réactions, hommages et condoléances venues du monde entier ont été très nombreux ce matin, parmi d'autres les rois du Danemark, de Suède et d'Angleterre et les présidents français et israéliens. Ratko Mladic, l'ancien boucher des Balkans, aura droit à des obsèques nationales dans son pays, la Serbie. Le ministre de la Justice l'a annoncé ce matin à Belgrade. Il aura des obsèques avec les honneurs militaires et d'État auxquels il a droit, a-t-il expliqué. Ratko Mladic est mort hier à La Haye, où il purgeait une peine de prison à vie pour génocide, crimes de guerre et crimes contre l'humanité. Également dans l'actualité, la fin de la visite à Mayotte du Premier ministre français Sébastien Lecornu. Visite express de 2 jours dans l'archipel de l'océan Indien. Près de 2 ans après le passage du cyclone Chido, le chef du gouvernement a constaté les retards pris par la reconstruction et appelé à un changement de méthode. Sur place, Lola Fourmi.
4: 200 opérations concrètes auraient été menées à Mayotte depuis le passage du cyclone. Voirie, école, éclairage, mais c'est trop peu, selon le Premier ministre, qui assure que le problème n'est pas la disponibilité des crédits.
5: On va essayer de faire. Et à la rigueur, c'est peut-être ce qu'on a raté. Ça veut dire 4 milliards. Un plan pour Mayotte, en fait, c'est trop général. La réalité, c'est qu'il y a 17 communes, il faut pratiquement 17 petits plans. Donc ça, c'est une vraie inflexion dans le changement de gouvernance, qui est de dire, au fond, on va certainement pas faire n'importe quoi, on va au contraire se mettre aux côtés des élus locaux, à leur service, Et ça veut dire aussi que peut-être à la fin, on aura 17 situations assez différentes.
4: Autre priorité,

0: L'eau, aujourd'hui, certains Mahorais n'y ont accès que 2 jours par semaine. Outre les grands chantiers comme l'usine de dessalement d'Ironie Bay, la ministre de la Transition écologique annonce de nouvelles dispositions. Monique Barbu.
1: Il s'agit d'aider 13 000 foyers à avoir de l'eau potable mise en place par des cuves que nous allons installer à partir du 1er janvier. Et là, c'est un programme de 8 millions d'euros qu'on va déployer tout de suite.
0: Après 3 heures de réunion, les élus locaux sont sortis plutôt satisfaits des échanges. La population, tenue à l'écart de cette visite, attend comme toujours de voir les annonces se transformer en actes. Lola Fourmi, Mayotte.
2: En Ukraine, les autorités de Kherson, grande ville du sud, ont appelé les habitants à évacuer face au danger des frappes russes qui s'intensifient et risquent de laisser Kherson sans électricité. Leur appel s'adresse en particulier aux familles avec enfants et aux personnes âgées. Il a été lancé alors que l'Ukraine manque de munitions pour faire face aux bombardements russes, de plus en plus fréquents sur tout le territoire. La guerre Russie-Ukraine et sa possible extension en Europe perturbent les marchés agricoles, en particulier ceux du maïs et du blé. À la bourse de Chicago, les cours du blé ont atteint leur plus haut niveau depuis 3 ans. Une bonne nouvelle pour les agriculteurs européens dont les récoltes ont souffert des canicules à répétition, mais ça ne sera pas suffisant. Explication de Marie-Pierre Olfant.
3: La hausse des prix mondiaux des céréales pourrait être sur le papier une bonne nouvelle pour les agriculteurs français et européens, mais elle est encore toute relative, explique Maxence de Villers, chargé de la recherche agricole au sein du cabinet Argus Média.
4: Pour le moment, la hausse des prix qu'on a observée à l'heure actuelle, on va dire qu'elle compense simplement les pertes de rendement et les rendements très décevants qu'on a connus cette année. Ça, c'est pour le blé. En ce qui concerne le maïs, les pertes de rendement sont tellement importantes que la hausse des prix du maïs, pour l'instant, ne compense pas d'un point de vue financier, ne retrouve pas l'équilibre, on va dire, pour les agriculteurs.
3: L'autre défi pour la production française, c'est de trouver des acheteurs. Beaucoup de pays importateurs ont eu une très bonne récolte et seront moins présents, donc, sur le marché. C'est le cas du Maroc, qui avait acheté l'année dernière 3,5 millions de tonnes de blé français.
4: Pour cette année, le Maroc connaît une récolte record, donc des besoins d'import qui sont plutôt limités en tout début de campagne. En revanche, on sait que le Maroc va revenir aux importations probablement dès la mi-septembre, ce qui pourrait effectivement soutenir les exportations françaises et soutenir les débouchés.
3: Un débouché tout trouvé pour le blé français se trouvera aussi tout simplement en Europe. En raison de la récolte dramatique de maïs, le blé va devoir jouer les substituts dans l'alimentation animale.
2: C'était Marie-Pierre Olfant. Enfin, une soirée d'athlétisme complètement folle hier soir. 2 records du monde sont tombés au meeting de Zurich en Suisse. Alison Dos Santos a été le premier à allumer la mèche. Le Brésilien s'est envolé sur 400 mètres haies. 40 minutes après, c'est l'Américaine Russell qui a enflammé le stade sur 100 mètres haies. Et puis, pour la première fois en saut à la perche, 2 athlètes ont franchi la barre des 6 mètres 20. Le Grec Karalis a poussé Armand Duplantis dans ses retranchements. Mais c'est bien le Suédois qui a eu le dernier mot avec un saut à 6 mètres 25. Voilà, c'est la fin du journal. Il est midi, bientôt 10 minutes, 2 heures de moins en temps universel. À tout à l'heure, 13 heures pour un nouveau journal.

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1: Bonjour à tous, bienvenue dans vos informations locales de ce vendredi 28 août. Au sommaire aujourd'hui, la fédération de chasse qui insiste sur la sécurité avant l'ouverture de la saison, les soutiens qui se précisent du côté des candidats à la présidentielle et un nouveau service d'arrêt à la demande sur la ligne ferroviaire Marvejols-La Bastide-Saint-Laurent-les-Bains. Mais on ouvre ce journal avec l'UMI Lozère qui relaie un communiqué national pour dénoncer la diffusion d'une campagne de prévention contre la cocaïne. En cause, l'image d'un restaurateur qui se drogue pour tenir face à la pression de son métier. Le syndicat de l'hôtellerie-restauration juge cette représentation caricaturale alors que les addictions touchent tous les secteurs professionnels. Il rappelle son engagement de longue date aux côtés de la Mille de Cas pour prévenir les conduites addictives dans ce secteur. Direction maintenant la présidentielle où les soutiens continuent de s'organiser. Sur TF1, Carole Delga a annoncé son soutien à Raphaël Glucksmann pour éviter un duel Le Pen-Mélenchon au second tour. La présidente de la région Occitanie appelle la gauche à se rassembler derrière le patron de place publique, saluant la clarté de son engagement pour une gauche républicaine et son expérience au niveau européen. Toujours dans cette course à la présidentielle, un ancien Lozérien dans l'équipe de David Lisnard, l'ancien préfet de Lozère, Philippe Castanet, devient le directeur de campagne du maire de Cannes et président de l'Association des maires de France. Il occupait auparavant le poste de directeur général des services à la métropole du Grand Paris. Rappelons que David Lisnard a quitté les Républicains pour fonder le parti Nouvelle Énergie avant d'annoncer sa candidature à l'élection présidentielle. Changement de sujet, c'est la période de l'ouverture de la chasse en Lozère. La saison 2026-2027 démarre avec un nouveau document de référence, le schéma départemental de gestion cynégétique, valable pour les 6 prochaines années, et une sécurité toujours renforcée. On retrouve André Théron, président de la Fédération départementale des chasseurs de Lozère.
2: On est au troisième plan de gestion cynégétique pour le département. Ça englobe tout le fonctionnement de la chasse en Lozère. On a fait des réunions thématiques, la sécurité, la communication, et puis au final, c'est le préfet qui décide s'il valide ce schéma départemental, ce qui a été fait donc dans le courant du printemps 2026, et donc nous sommes partis maintenant pour 6 ans. Ce n'est pas parce qu'il n'y a pas eu d'accident l'an dernier qu'il faut se relâcher. Et donc sur le nouveau schéma, on a mené des améliorations par rapport, si vous voulez, aux tenues vestimentaires. Et puis surtout, on a fait inscrire dans le schéma d'identifier le gibier avant d'aligner. Donc c'est une mesure extrêmement importante qui peut-être pour un néophyte peut paraître évidente, mais qui nécessite quelque part, bien évidemment, de très bien identifier le gibier avant d'épauler son arme. Si vous faites l'inverse, si vous épaulez avant d'identifier, même si vous n'avez pas le doigt sur la détente ou tout, vous pouvez être amené à tirer, je veux dire, sans forcément avoir l'identification parfaite. Et c'est un gros souci en termes d'accidentologie. Je pense que la saison se présente bien, je veux dire, même s'il y a eu une période un peu de sécheresse ou autre, mais le gibier sait s'adapter. Il y a toujours, bien sûr, beaucoup de gros gibiers, de grands gibiers, hein, que ce soit cervidés, sangliers. Le petit gibier se porte relativement bien, donc je ne pense pas qu'il y ait de soucis particuliers par rapport à la saison qui arrive.
1: L'ouverture générale de la chasse est fixée au dimanche 13 septembre en Lozère, après l'ouverture anticipée du sanglier le 6 septembre. Plus de 5290 chasseurs sont recensés dans le département cette saison. Autre nouveauté, mais sur les rails cette fois-ci, à partir de lundi prochain, la région Occitanie et SNCF Voyageurs testent l'arrêt à la demande sur 10 gares de la ligne Marvejols-La Bastide-Saint-Laurent-les-Bains. Concrètement, le train ne s'arrêtera que si un voyageur en fait la demande sur le quai ou en informe le chef de bord. L'objectif, gagner en ponctualité et réduire l'impact environnemental sur cette ligne non électrifiée. Les gares de Mende, Marvejols, le Monastier-Pamoriès et La Bastide-Saint-Laurent-les-Bains restent desservies systématiquement. Toutes les infos sont disponibles sur trainlio.sncf.com. Du côté du tourisme, deux rendez-vous à ne pas manquer cet après-midi. Tout d'abord, de 14h à 15h, l'Office de tourisme de Mende propose une visite guidée intitulée « Le tour du monde à Mende », une découverte rapide du centre historique et de l'ancienne pharmacie à travers des anecdotes méconnues. Comptez 3€ en tarif normal, 2€ en tarif réduit, gratuit jusqu'à 9 ans. Rendez-vous à l'Office de tourisme Place du Foirail, la réservation est recommandée. Et demain, dans le cadre de l'opération Chemin, j'ai rencontré une randonnée commentée de 15 km. kilomètres est proposé au cœur des Cévennes, sur les traces de Maître Vidal, berger dont la légende est restée liée à ses paysages. Accompagné d'André Saint-Léger et d'un guide du Parc national des Cévennes, les participants découvriront son histoire, le pastoralisme et les richesses naturelles du territoire. Une sortie organisée par les foyers ruraux du Mas d'Orcières, Bagnoles-les-Bains et Cubières, en partenariat avec le Parc national des Cévennes. Et on termine ce journal par le sport avec un beau programme pour ce week-end. En handball d'abord, les seniors garçons du MGC démarrent leur Coupe de France ce samedi à 20h30 au gymnase de la Vernède à Mende, avec la réception du Roc Aveyron Handball, pensionnaire de National 1. Un gros morceau qui attend les joueurs mandois qui compteront certainement sur le soutien de leur public. En football, c'est le deuxième tour de la Coupe de France ce week-end. Samedi à 20h, le Buisson recevra le Foot Sud Lozère. Dimanche à 15h, trois rencontres au programme, le Chastel face à Chanac, Châteauneuf contre l'AFL et le Valdonnaise face à Chirac. Enfin, l'Entente Nord-Lozère et le Sporting Club de Langogne seront tous deux en déplacement, respectivement à l'USMB et à Landos.

0: Bonjour à tous, bonjour à toutes et bienvenue sur 48FM. À l'occasion des 20 ans de 48FM, votre radio associative locale, nous vous proposons cette semaine trois grands rendez-vous. Aujourd'hui, dans notre émission Théma, nous vous proposons de parler de 48FM et de son lien avec Langogne. Une émission enregistrée lors du festivalier au début de ce mois d'août, avec quelques souvenirs illustrant l'action de la radio. Samedi, rendez-vous au marché de Mende pour un grand plateau radio en direct et en public avec différents partenaires et acteurs de notre radio. Ce sera l'occasion de parler de son histoire et de ses actions menées aujourd'hui. Et samedi, à partir de 16h à Marvejols, au Sillon Lozé, vous pourrez participer à notre Assemblée Générale et ensuite, à partir de 18h, participer au Blind Test et à la soirée musicale avec tous nos bénévoles qui animent les émissions musicales de 48FM. On commence cette émission avec Jean-François Collange, maire de Langogne, que nous avons interviewé avec Thomas à l'occasion du festivalier.
1: Alors, c'est les 20 ans de 48FM cette année. Ça fait un petit peu moins pour la fréquence à Langogne. Mais Jean-François Collange, c'était un moment un peu important pour nous, cette ouverture de fréquence à Langogne. Et la commune a été aux côtés de 48FM. Peut-être vous pouvez nous dire qu'est-ce qui vous a motivé à venir soutenir une radio locale à installer son émetteur. On n'a pas nos studios en permanence, mais on est là quand même un peu souvent.
2: Mais ce qui nous a motivé, bien sûr, c'est déjà les relations qu'il y avait, puisqu'il y avait certaines personnes qui étaient élues, et je pense à Olivier Hall, qui était adjoint à la culture à l'époque où l'antenne s'est créée sur Langogne, voilà. Et donc, et bien sûr, parce qu'on sait aussi qu'il y a toutes les émissions qui valorisent notre territoire, et plus particulièrement toute la partie culturelle et tous les postcards qu'on a par rapport aux festivaliers, faire connaître justement tous ces artistes qu'on retrouve après lors du week-end de la fête de Langogne sur la grande scène dans la place des Moines. Donc, pareil, là, il n'y a pas eu débat quand Olivier a dit voilà, c'est une petite radio sympa, ils essaient d'étendre leur territoire, il faut trouver une solution pour qu'ils aient une antenne sur Langogne. Et bien, on s'est réunis et je crois que ça fait l'unanimité et qu'on a discuté donc avec les responsables à l'époque de la radio et qu'on a facilement trouvé un lieu qui soit le lieu le plus propice pour que 48FM puisse émettre sur le territoire.
1: Voilà, et donc ça s'est concrétisé, c'est un château d'eau sur lequel il y a un pylône qui a été construit voilà. Par la ville de Langogne et sur lequel on est venu, on a installé aussi un peu de matériel sur place, mais voilà, c'est un beau partenariat et merci pour ça. Dans votre pratique du quotidien, la radio, c'est quelque chose d'important?
2: Alors je vais dire que là je suis plutôt le mauvais élève parce que je suis plutôt presse écrite, ouais. Et malheureusement voilà je suis le matin je me réveille avec France NDR.
1: Mais c'est pas interdit. Voilà, hein.
2: Mais par contre je suis 48FM sur Facebook parce que il y a aussi ce côté un peu réactif sur avoir des infos à l'instant T via les réseaux sociaux et je le reconnais, je suis plutôt Facebook avec 48FM.
3: C'est pas question, là vous passez par la presse écrite, mais effectivement d'autres gens en voiture, effectivement la radio c'est facile. On dit parfois que une personne mieux informée est un meilleur citoyen ou une meilleure citoyenne. C'est aussi pour ça que c'est important d'avoir des radios locales, sans nous jeter des fleurs, mais c'est vrai que faire un 10 minutes par jour, un journal de 10 minutes qui est 100% Lozère, on est un peu les seuls à le faire et on parle beaucoup de Langogne. C'est pour ça que c'est important aussi.
2: Ah mais bien sûr, au moins, on peut dire qu'on a un canal fiable. Parce qu'aujourd'hui, on parlait tout à l'heure des réseaux sociaux, c'est toujours pareil. Je sais que si je vais chercher une information sur le réseau social, sur 48FM, j'ai une information fiable, mais malheureusement, on connaît aussi la problématique des réseaux sociaux. Donc, le fait d'avoir des radios, alors que ça soit en direct, que ça soit en postcat et tout, ou via les réseaux sociaux, on sait que cette information est fiable et que les citoyens qui ont cette information ont une information sûre et on n'est pas à se poser des questions, mais tu crois et il paraît que, voilà. Et alors, on a vraiment confiance dans l'information qui est donnée.
3: Est-ce que ça veut dire que ça vous est déjà arrivé, vous, que des citoyens, enfin, des Langonais, Langonaises, justement, viennent vous dire, il paraît que, et en fait, c'est faux, ils l'ont lu sur Facebook, le côté un peu.
2: Alors, pas en tant qu'élu, c'est plutôt dans la discussion tous les jours, plutôt entre collègues. C'est voilà, c'est pas pour l'instant, on n'est pas encore rentré. Nous, on n'a pas trop cette problématique, on va dire, de tout vouloir remettre en cause. On m'a dit c'est sur les réseaux, donc je l'ai vu sur Facebook ou sur un autre réseau. Et c'est, donc si je l'ai vu, c'est que c'est vrai. C'est voilà. On arrive parce que je crois qu'on a quand même cette proximité qui fait que en discutant avec des gens. On arrive à dire ce qui est la réalité, quoi, sans avoir à se justifier systématiquement.
1: Et peut-être justement sur cette thématique finalement de l'éducation aux médias, parce que finalement c'est un peu ça, c'est finalement apprendre un peu de recul sur ce qu'on voit sur un téléphone, sur internet, sur ce qu'on entend, voilà, ce qu'on peut voir à la télé aussi. C'est aussi une implication forte de 48 FM et ça se concrétise avec le collège de Langogne avec Radio Madu. Voilà, c'est je pense que c'est aussi un rôle important pour nous en radio associative que d'apporter ces interventions dans les collèges. On en fait aussi au festivalier avec des jeunes qui viennent préparer les interviews avec les artistes et on a pu en faire aussi à Rocle, enfin voilà, dans d'autres occasions.
2: Oui, non, mais je crois que voilà, ce travail qui a été fait à l'Union scolaire, et c'est vraiment un plus, c'est sûr. Hein, on parlait du travail qui a été fait avec Jean-Marty Duperron, le travail qui a été fait avec l'école de Rocle quand il y avait, je cherche le ouais. tour, le j'ai un trou, mais c'est pas grave. Voilà, il y avait une espèce de tremplin avec trois jeunes artistes, voilà, et les artistes qui étaient interviewés par les jeunes de l'école déjà primaire. Donc voilà, sur Ox, c'est l'école primaire, sur Langogne, c'est plutôt le collège. Et je crois que bien sûr, pour nos jeunes sur le territoire, c'est forcément un plus, cette sensibilisation à savoir déjà parler. Parce que c'est pas évident pour tout le monde. Ça leur permet d'avoir une certaine assurance. Et je crois que c'est tout ce qu'on retrouve quand on parle de culture. Il y a eu le festival de théâtre là qui est organisé au niveau du collège Marthe du Perron avec des collèges qui venaient des Hautes-Alpes. Et c'est formidable, quoi, voir ces jeunes. Moi, j'étais impressionné de voir des jeunes qui arrivent à parler dans une salle sans micro et tout. C'est audible parce que voilà. Et je crois que c'est toute cette éducation et la radio en fait partie. Ces ateliers radio en font partie. De permettre aux jeunes de s'exprimer de façon claire et ça donne forcément de l'assurance pour l'avenir et pour leurs études, pour passer des oraux, et c'est forcément un plus à tous les niveaux.
1: Mais effectivement, cette oralité, c'est quelque chose qui est important, et effectivement, c'est dans les étapes de la vie, c'est parfois très très important de savoir se présenter, de savoir dire quelque chose et de rencontrer un recruteur, par exemple. Merci beaucoup. Peut-être, on vous souhaite de continuer à écouter longtemps 48 FM à Langogne.
2: En tous les cas,
1: nous on le souhaite aussi. En tous les cas, continuer à diffuser longtemps à Langogne, malgré parfois les petits moments de flottement des financements nationaux. Mais voilà, en tous les cas, on est heureux d'être là, de passer. C'est vrai que on est là pratiquement une semaine au moment du festivalier. On est là à plein d'autres moments dans l'année pour des événements culturels, pour des actions plus économiques, touristiques. Voilà. Mais en tous les cas, merci d'être venu nous faire ce petit coucou pour les 20 ans de 48 FM. Voilà.
2: Et moi, je peux vous souhaiter que longue vie.
1: Merci beaucoup.
2: Merci.
1: À bientôt.
0: Merci à Jean-François Collange. On continue notre émission avec une petite pause musicale. Un joli souvenir du concert de Magid Cherfi dans la saison du Festivalier 2018-2019.

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0: All right.
1: Toujours dans notre émission anniversaire de 48 FM sur l'action menée sur le bassin de Langogne, on va à la rencontre d'Olivia, le directeur artistique du Festivalier, qui, on l'a entendu dans l'interview précédente, a été facilitateur pour notre installation à Langogne et qu'on retrouve à l'antenne avec moi le vendredi à 19h et le dimanche à 21h pour la sélection du Festivalier.
2: Olivier, on fête les 20 ans de 48FM cette année. C'est quoi l'histoire, ton histoire, celle du Festivalier, celle de Langogne avec 48FM?
3: Ben, je crois que c'est avant tout une histoire d'amitié. C'est notre rencontre, Guillaume, et ton investissement pour cette radio, tout le travail que tu fais. Et je crois que tu aimes beaucoup aussi le Festivalier, venir là. Chaque année, tu prends sur ton temps pour être présent et pour mettre en valeur les artistes qu'on défend, notre festival. Donc voilà, c'est une belle rencontre, une amitié depuis toutes ces années. Voilà, donc 48FM, je pense que c'est l'humain avant tout. C'est des valeurs, c'est défendre aussi des choses qui sont importantes dans la société avec vos émissions, avec les thématiques, avec tout ce que vous faites. Vous proposez des choses qui réenchantent un peu le monde, qui parlent du positif, et dans la presse c'est pas toujours le cas. On est souvent sur du sensationnel pour faire vendre, et vous c'est pas ça, et ça fait du bien.
2: Quand on a annoncé qu'on pourrait peut-être avoir une fréquence à Langogne, c'était quoi ton ressenti?
3: Mais j'étais ravi de pouvoir d'avoir cette radio que j'écoutais en stream, de l'avoir sur place. Et puis pour Langogne, c'est chouette aussi parce que notre émission qui parle du Festivalier, de ce qu'on fait à Langogne, mais pas qu'à Langogne, parce que ça profite à toute la Lozère, tout le bassin de vie. Que les Langonnais puissent l'entendre en montant dans leur voiture, en étant chez eux, facilement, c'était trop bien, quoi.
2: Toi, ta relation avec 48FM, c'est quoi? C'est préparer ton émission une fois par mois, d'être dans le stress de mettre tous les sons sur ton texte? C'est l'écouter le matin dans la voiture, c'est quoi?
3: Alors moi c'est plutôt l'après-midi que je l'écoute, voilà, plutôt l'après-midi, et après c'est pas du stress de faire les émissions, moi je pars d'abord des morceaux que j'ai envie de vous faire découvrir, et autour de ça j'essaie de trouver des choses à dire sur les artistes qui sont parfois complètement inconnus, donc il faut trouver un peu de matière pour essayer de dire des choses. C'est un compagnon de route, parce que moi je fais beaucoup de voitures, donc voilà, c'est essentiellement, moi c'est en voiture que j'écoute. Après je te cache pas que pour préparer les émissions, pour préparer le festival, j'écoute beaucoup de musique, donc pas forcément toujours sur la radio, voilà.
2: Mais merci Olivier en tous les cas, et une partie de la programmation aussi de 48FM, elle s'enrichit avec les découvertes du Festivalier, donc merci pour ça.
1: Merci. Merci Olivier, et on se retrouvera dès octobre pour une nouvelle saison de la sélection du Festivalier sur 48FM et maintenant sur Radio Bartas et Radio Margeride. Et on poursuit avec deux exemples des actions d'éducation aux médias que nous menons sur Langogne. Wayne et Rock participent chaque été à nos ateliers radio au moment du Festivalier. Et ils étaient donc avec nous cet été. Ils nous ont raconté leur première rencontre avec 48FM, au collège pour Wayne et à l'école primaire pour Rock.
2: Alors Wayne, tu es collégien au collège Marthe Duperron à Langogne et tu as participé à Radio Madu. Est-ce que tu peux nous expliquer ce que c'est ?
4: Bonjour, en fait c'est une radio donc dans le collège que l'on fait avec notre professeur de physique chimie. Chaque année on choisit différents thèmes pour nos émissions. Cette année on avait décidé d'interviewer en fait des artistes de plein de sortes d'arts différents. On a interviewé des écrivains, des peintres, des artistes de cirque. Notre but, c'est de faire découvrir aux autres élèves et aux auditeurs de 48FM. Et c'est aussi, pour moi, d'apprendre des choses en parlant à des professionnels. Et donc, je trouve que c'est assez intéressant.
2: comment ça se passe avec 48FM? Vous avez Ludovic qui vient vous voir de temps en temps au collège, c'est ça?
4: Oui, c'est ça. Il est venu, je crois, deux fois pour nous expliquer comment faire de meilleures émissions et nous donner des conseils. C'est grâce d'ailleurs à ça qu'on est passé de grosses émissions d'une demi-heure à donc cette année des petites émissions d'un quart d'heure, 20 minutes.
2: Ok, et donc cette émission radio Madu, on la retrouve sur les antennes de 48FM.
4: Oui, et on peut aussi la retrouver en podcast sur le site de notre établissement Marthe Duperron, l'ENT, et sur le site de 48FM.
0: Radio Madu,
5: la radio du collège Marthe Duperron,
0: à Langogne, sur 48FM. Bienvenue à tous pour cette troisième et dernière émission consacrée au métier de l'art. Après avoir exploré les arts visuels dans notre première émission, puis plongé dans l'univers du spectacle, nous allons aujourd'hui nous intéresser à ceux qui font travailler notre imagination.
5: Oui, ces métiers où tout commence par une idée, un rêve, une histoire, avant de devenir un livre, un film, une œuvre qui nous transporte ailleurs.
6: C'est comme de la magie, on imagine et paf! Ça devient un roman, un scénario, un film.
0: Enfin, pas tout à fait. Derrière chaque histoire, il y a des heures d'écriture, une réflexion, des constructions des personnages et d'intrigues. Ce sont des métiers exigeants où la créativité et la rigueur vont de pair.
5: Et si vous avez manqué nos précédentes émissions sur les arts visuels et le spectacle vivant, elles sont disponibles en podcast sur le site de 48FM et sur l'ENT du collège Marthe Duperron.
6: Ouais, comme ça, vous pouvez les écouter quand vous voulez.
0: Mais revenons à notre sujet du jour. Pour mieux comprendre ces métiers de l'imaginaire, nous allons rencontrer deux professionnels qui consacrent leur vie à raconter des histoires. Un auteur de romans policiers et un réalisateur de films.
6: Moi j'adore les histoires policières, avec du suspense, des enquêtes.
5: Eh bien ça tombe bien, car notre premier invité est un écrivain spécialisé dans ce genre. Il va nous expliquer comment il construit ses intrigues, où il puise son inspiration, et comment on devient auteur professionnel.
0: Alors, ouvrez bien vos oreilles, car l'enquête commence tout de suite.
2: Alors, Rock, quand est-ce que tu as fait connaissance avec 48FM ?
7: Bonjour, alors moi j'ai fait connaissance avec 48FM au Mégaphone Tour à Rockle. Donc Guillaume venait nous mettre le studio et on parlait avec les artistes du Mégaphone Tour. Donc le Mégaphone Tour, c'est des concerts avec...
2: Plutôt des jeunes artistes.
7: Et quand, ça fait un moment convivial dans tout le village, même des gens d'ailleurs viennent.
2: Et comment vous prépariez les interviews ?
7: Alors, avec la maîtresse, nous on commençait par chercher des petites idées de questions. Et après, la maîtresse, elle, de son côté, transformait en questions. Et elle nous surlignait nos phrases de couleurs différentes pour qu'on reconnaisse.
2: Ah, et après, chacun venait prendre la parole pour interroger les artistes. Qu'est-ce qui t'a le plus marqué dans ces rencontres avec les artistes ?
7: De pouvoir parler à la radio, parce que moi j'adore ça, et que ça faisait passer, qu'on connaissait après un peu les artistes. Le soir souvent, ils venaient nous voir, voilà.
2: Donc voilà, une relation privilégiée grâce à la radio avec les artistes. Et bien super, merci Rock. Et donc voilà, c'était grâce à Karine Tuzet, c'est ça, hein, la prof des écoles de l'école de Rock. Merci de nous avoir fait ce clin d'œil sur ces activités, là aussi, d'éducation aux médias de 48FM. Merci Rock.
8: Bonjour, comment avez-vous choisi votre nom d'artiste ?
9: Alors, qui veut commencer ?
10: Vas-y,
9: moi. Alors, c'était pendant le confinement. J'étais dans ma chambre et ça faisait super longtemps que je cherchais un blaze de rappeuse. Et tout d'un coup, j'ai eu un eureka. Ça m'est venu d'un coup. J'ai pensé, petite gueule, mais c'est génial. Et il y avait mon copain qui était dans la salle de bain. Et j'ai fait, Nico, j'ai trouvé mon blaze. Et là, je lui ai dit, petite gueule. Et après, j'ai fait ma première chanson qui s'appelait Petite gueule. Et après, même, j'étais tellement contente d'avoir trouvé ce nom. Et je le trouvais tellement trop bien que j'étais sûre qu'il existait déjà. Et en fait, j'ai fait une demande à la SACEM, c'est un organisme de droit d'auteur et tout ça. J'ai fait une demande pour savoir s'il était disponible et pendant 48 heures j'ai attendu la réponse et j'avais trop le trac, j'avais trop peur, j'étais sûre qu'il était pris et en fait il n'était pas pris. Donc du coup j'étais trop contente de le garder.
10: Vous êtes chaud pour chanter un petit peu? Ok, c'est facile. Il y a un petit air, ça fait... Paradam, paradam, paradadadadadam, paradam, paradam, paradadadadadam, paradam, paradam, paradadadadadam, dadam. À vous. Ok, c'est parti.

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Je vais vous demander d'allumer les petites loupiottes de vos téléphones portables. Fabrice, tu peux faire un noir total, s'il te plaît ? 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

0: Juste là, sur le rebord, on a trouvé un signe, on a dit en même temps, on a tourné à gauche, on a pris un peu le temps, on est tombé sur ça, on est tombé sur toi. Ce qui nous caractérise, je crois que c'est comment on voit.
1: On vient d'écouter Petite Gueule, enregistrée au Mégaphone Tour à Rocle en 2023. Et pour terminer ce parcours avec quelques souvenirs du lien entre 48FM et le secteur de Langogne, à l'occasion des 20 ans de la radio, on peut parler aussi du tourisme, où depuis longtemps 48FM valorise le territoire du Haut Allier-Margeride. On écoute le début d'une immersion touristique dans la visite de la ville, avec Ludovic Terrol et une personnalité langonnaise.
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6: Oui, je suis Monsieur Chaise, je suis ancien professeur d'histoire à Langogne. Depuis quelques années, j'accepte de faire visiter un petit peu la ville pour connaître son passé.

0: Alors, quelle histoire vous avez avec cette ville de Langogne ?
1: Langogne est une ville qui a fêté ses 1000 ans en 1998. Et c'est parce que j'ai été président de l'association du millénaire qui a organisé les commémorations que je me suis trouvé associé à faire visiter la ville. Et à cette occasion-là, on a créé à Langogne un circuit historique avec des plaques. Et donc, on présente aux gens qui le veulent bien le passé de Langogne à partir de ces plaques notamment.
0: Alors, ce passé est riche ? Le passé de Langogne est riche ?
1: Le passé de Langogne est surtout très religieux, puisqu'on est une ville qui a été fondée par des moines. On est une ville qui a eu comme député-maire un prêtre, l'abbé Félix Vialet. On a eu des gens célèbres qui ont été... On a eu un prêtre qui était confesseur du pape. On a eu des congrégations religieuses importantes à Langogne qui ont beaucoup marqué la vie du pays. En fait, l'histoire de Langogne, elle commence autour de l'an 1000. Ça veut dire qu'avant l'an 1000, là où vous êtes, il y a simplement des prés, des champs qui appartiennent à un seigneur. Et la fondation de la ville, c'est parce que à l'époque, on est dirigé par un vicomte. Vous savez qu'il y avait eu Charlemagne. Charlemagne avait nommé la tête des régions des comtes. Et en dessous des comtes, il y avait des vicomtes. Et nous, on dépendait du vicomte Étienne du Gévaudan. Et c'est parce que ce vicomte n'a pas de descendant qu'il va décider de faire une donation. Après, je rentrerai dans le détail si ça vous intéresse à l'intérieur de l'église. Il va décider de donner tous ses biens à la chrétienté. Et comme il avait 59 manses, 59 propriétés un peu partout dans le pays, dans le Velay, le Vivarais et le Gévaudan, le pape va dire, puisque ce noble veut me donner des terres, qu'est-ce que je vais en faire ? Il va convoquer les évêques du Puy pour le Velay, de Viviers pour le Vivarais et de Mende pour le Gévaudan. Et d'un commun accord, ils vont observer la situation. Et ils vont s'apercevoir que dans le coin, il y a des moines

0: Visite, on va essayer de faire les choses bien parce qu'on est surveillé par le susnommé Gargantua. Il y a sa statue là qu'on voit juste en face de nous. C'est d'ailleurs la première chose qu'on voit en arrivant devant ce bâtiment. Ce personnage glouton, connu pour son grand gosier, est-ce que c'est quoi son histoire avec Langogne?
1: Alors c'est vraiment un personnage très emblématique de la ville de Langogne, puisque déjà il y a un char qui est réalisé chaque année par les classards pendant la fête de Langogne et le carnaval. Donc c'est vraiment un emblème de la ville. Et la légende dit, en dehors du personnage de Rabelais, il y a le Gargantua légendaire, et il serait passé en Lozère. Il aurait laissé des traces, par exemple au lac de Nossa, qui serait tombé et il y aurait de la terre rouge, ce serait son sang. Ou ailleurs on voit des traces de pas, il aurait perdu un sabot. Donc c'est vraiment mythique et légendaire pour le territoire.
0: Alors cette statue, on peut le préciser, elle a été créée par une artiste locale, Alison Ginoux, avec Claude Audigier et Julien Catra. Est-ce que vous pouvez nous la décrire succinctement?
1: Oui, bien sûr. Alors c'est un très beau Gargantua, donc en métal, en acier inoxydable pour certaines parties qui sont censées ne pas du tout s'altérer dans le temps, et d'autres qui vont se patiner naturellement. Donc ça, c'est vraiment prévu par les artistes. On voit qu'il est vraiment immergé dans la terre comme s'il prenait un bain en fait. Il y a ses genoux qui débordent. Il lit un livre, et il a une chope dans la main pour rappeler vraiment le côté épicurien de Gargantua et son côté aussi un peu intellectuel avec le livre. Et pour rappeler évidemment la médiathèque qui est juste en face.
0: Voilà, exactement, c'était la transition que j'avais voulu faire aussi. Donc voilà, il tient un livre, heureusement, ce fameux Gargantua, symbole donc de la culture et de ce lieu qui se veut aussi représenter un espace culturel, cet espace Gargantua. Il est lui-même gargantuesque, combien de mètres carrés en tout?
1: Alors, en tout, je ne sais pas du tout. Je sais que la médiathèque fait 400 mètres carrés. Après, je peux vous décrire un peu le contenu de cet espace. Il y a 7 appartements qui sont du coup en location. Il va y avoir un commerce à laisser, c'est-à-dire que ce sera des commerces éphémères pour une durée de 6 mois à 1 an. Et juste vraiment sur la rue principale qui donne également sur le Gargantua, il y a l'office de tourisme qui est du coup beaucoup plus visible et qui devient vraiment une vitrine pour la ville et le territoire. Et un peu sur l'arrière, il y a la grande médiathèque qui fait vraiment tout le long de l'avenue jusqu'au Langouyrou. Il y a le centre médico-psychologique adulte et enfant, voilà, qui est également présent sur deux lieux distincts et qui est vraiment central aussi également maintenant.
0: Il s'étale sur plusieurs étages, donc c'est les logements à l'étage, hein, si j'ai bien compris. Est-ce qu'actuellement il y a des habitants ou pas encore?
1: Oui, il me semble qu'il reste un appartement vide qui devrait bientôt être rempli.
0: Ok. Donc voilà, vous avez décrit tout le lieu. Je propose maintenant qu'on aille dans la médiathèque dont vous êtes la responsable. Donc c'est parti, on y va.
1: Une des nouveautés du coup en arrivant, c'est vraiment la boîte de retour qui permet de déposer ses livres n'importe quand. Et donc c'est pratique pour les vacanciers, les maisons secondaires qui partent à 9h le soir pour rentrer chez eux et qui se disent « Ah, on a les livres de la médiathèque », et ben ils peuvent les poser n'importe quand.
0: On rentre dans la médiathèque.
1: Alors, bienvenue. Donc ici, ce qui est très chouette, c'est qu'on a un espace d'exposition. Et c'est vraiment des lieux qui manquent à Langogne, des lieux d'exposition. Donc on est vraiment très content et très sollicité pour cet espace-là.
0: Donc ça, c'est dès l'entrée quand on rentre sur la gauche. Quand on arrive, là, voilà, la médiathèque fait face à nous. L'espace est entièrement ouvert. C'est un espace qui a doublé comparé à l'ancienne bibliothèque?
1: Bien plus, puisqu'en fait, l'ancienne bibliothèque faisait 150 mètres carrés. Et aujourd'hui, on est sur du 400 mètres carrés, sachant que dedans, ces 400 mètres carrés intègrent l'auditorium dont on parlera un peu plus tard.
0: Donc on peut décrire un peu la disposition. Donc sur notre gauche, on a les livres, à droite, l'accueil et vos bureaux. Est-ce qu'il y a du coup, grâce à ces mètres carrés en plus, vous avez pu avoir de nouveaux espaces et mettre en place quelque chose de nouveau en plus des expositions?
1: Oui, alors déjà, je voudrais juste parler un peu du mobilier. On est sur un bâtiment très longiligne, donc un grand rectangle qu'il a fallu aménager. Et l'équipe, avant que j'arrive, puisque moi je suis arrivée un peu après l'ouverture, l'équipe a vraiment choisi des meubles qui permettent de créer des espaces en rondeur et de casser justement ce côté rectangle de la médiathèque qui crée vraiment un environnement très agréable pour y passer du temps, travailler, etc.
0: Et ensuite, sur les fonds, alors déjà, on a développé, puisque passer de 150 mètres carrés à, on va dire, 300 sur la partie fonds documentaires, enfin bibliothèque en elle-même, on a eu des subventions pour justement augmenter

0: les acquisitions et donc développer les propositions qu'on fait auprès du public. Et parmi ces propositions, on a pu développer la partie ludothèque, c'est-à-dire qu'on a une grosse centaine de jeux de société qui sont empruntables. Et on a développé la partie jeux vidéo, donc on a une salle de médiation qui sert également justement aux jeux vidéo. Donc c'est uniquement sur place sur des créneaux dédiés. Et on a voilà une Xbox, une Switch et un PC avec pas mal de jeux et un catalogue qui s'étoffe au fil du temps. Et voilà, on peut venir entre amis ou seul et se faire des amis justement pour jouer sur place.
1: On peut aller les voir peut-être ?
0: Oui, bien sûr. Là, on voit la terrasse qui est orientée nord, donc l'été, c'est vraiment très agréable et qui permet voilà, de profiter d'un temps dehors, mais au sein de la médiathèque. Voilà.
1: Oui, parce que c'est tout ouvert, en fait. Hein. On a des baies vitrées de chaque côté, donc c'est vraiment lumineux. Il y a un espace enfant, là, tout au fond.
0: Oui, alors l'espace enfant, c'est une des grandes fiertés et qui plaît beaucoup. On a une cabane à livres, c'est-à-dire que c'est une cabane, il y a des livres autour et on peut rentrer dedans. Et alors là, les enfants, ils adorent. Les parents aussi, d'ailleurs. Et c'est vraiment des moments de cocooning parents-enfants où on lit des histoires. Il y a aussi des petits jeux pour les tout-petits qui ne lisent pas encore et qui ont besoin de manipuler un peu des jeux en bois. Et après, on a l'espace pour les plus grands avec des coussins, des poufs, voilà, des bacs à hauteur. Et c'est vraiment un lieu qui est très vite investi par les enfants et par les ados quand il n'y a pas d'enfants qui sont bien à l'aise aussi ici.
1: Qui viennent s'affaler sur les canapés.
0: Exactement, avec bonheur. Donc là, c'est la ludothèque. On a voilà, une centaine de jeux qui partent beaucoup. Il y a des règles supplémentaires là-dessus pour vraiment spécifier le prix qui est un peu plus compliqué, mais on est ravis que ça plaise, on est ravis du fond. Et nous aussi, on apprend des jeux entre midi et deux pour pouvoir les expliquer, donc c'est plutôt chouette.
1: Et donc la fameuse salle de jeux vidéo cette fois. Donc c'est une salle à part entière, hein. Pour pas embêter les lecteurs, j'imagine.
0: Exactement, c'est vraiment une salle pensée comme une salle polyvalente, puisque ça peut être pour des ateliers, pour le jeu vidéo. Toutes les tables se replient, s'enlèvent très facilement, les chaises s'empilent, donc c'est vraiment un espace à part qui permet à des groupes de venir étudier, de jouer ou autre.
2: Alors en quelques minutes, on a fait un petit focus sur des actions fortes de 48FM sur le bassin de Langogne, avec de l'actu, des émissions, de la culture et notamment de la chanson, de l'éducation aux médias, plein de choses, et on va continuer. 48FM, fête ses 20 ans, rendez-vous samedi pour les étapes de Mende et de Marvejols, et restez bien entendu à l'écoute de 48FM, à Langogne sur le 95.0, 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On se quitte avec le groupe Zarza qui était sur la scène du Festivalier cet été. À bientôt.

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0: Bonjour et bienvenue, 15h, TU 17h ici à Paris, le journal sur RFI.
1: Gilles Moreau.
0: Dans l'actualité, les opérations de secours après la catastrophe qui a frappé le Népal et le Tibet. Elles sont perturbées par la formation d'une retenue d'eau qui a commencé à déborder. Près de 600 morts, 2500 disparus, c'est le dernier bilan de la catastrophe. Ratko Mladic, surnommé le boucher des Balkans, a droit à des obsèques nationales dans son pays. Le choix du gouvernement serbe déclenche un début de polémique, nous dira dans un instant notre correspondant. Au sommaire également, en Chine, le limogeage d'un haut responsable militaire. L'ancien numéro 2 de l'armée, les tensions entre la France et les Comores sur la question migratoire et en France, les mauvais chiffres de la croissance. Au deuxième trimestre, elle a fait du surplace. Ratko Mladic, l'ancien boucher des Balkans, aura droit à des obsèques nationales dans son pays. Le ministre serbe de la Justice l'a annoncé ce matin. Il aura des obsèques avec les honneurs militaires et d'État auxquels il a droit, il expliquait sur une radio locale à Belgrade. Ratko Mladic est mort hier à La Haye, où il purgeait une peine de prison à vie pour génocide, crime de guerre et crime contre l'humanité. L'annonce du ministre n'a pas manqué de faire réagir en Serbie et ailleurs. Nous retrouvons sur place à Belgrade Laurent Rouy.
2: Il n'est rien de dire que la mort de Ratko Mladic étale au grand jour les blessures non refermées de l'éclatement de l'ex-Yougoslavie. Hier soir, des manifestations spontanées ont éclaté pour honorer Ratko Mladic. À Zvornik, dans l'entité serbe de Bosnie par exemple, 300 personnes ont défilé devant les mosquées du centre en scandant le nom de l'ancien général. En Serbie, quelques dizaines de personnes ont allumé des fumigènes et accroché un portrait de Mladic sur le pont du centre-ville. Et en plus, la Serbie annonce vouloir organiser des funérailles nationales pour Mladic, ce qui occasionne une levée de boucliers de la société civile. Pour l'Académie de la Promotion Démocratique, une ONG de Serbie, une telle cérémonie est honteuse et scandaleuse et montre que le régime n'a pas renoncé à l'idéologie génocidaire. Pour les femmes en noir, l'État et la société s'apprêtent à honorer l'auteur d'un génocide. À Sarajevo, les ONG sont aussi sur le pont et réclament une condamnation sans équivoque de la part des autorités, voire l'expulsion de l'ambassadeur de Serbie si de telles funérailles, pour l'instant hypothétiques, venaient vraiment à être organisées. Laurent Rouy, Belgrade, RFI.
0: Près de 600 morts et 2500 disparus au Népal et au Tibet. Les bilans des crues dévastatrices ne cessent de grimper comme c'était à craindre compte tenu du grand nombre de disparus. 48 heures après, les secours poursuivent leur course contre la montre pour tenter de retrouver des rescapés. Mais les opérations se heurtent à la menace d'une vaste retenue d'eau située en surplomb à la frontière sino-népalaise. La Chine a décidé de suspendre ses opérations en raison du risque élevé de rupture de ce lac qui a commencé à déborder. Dans le même temps, les purges continuent dans l'armée chinoise. 7 mois après l'ouverture d'une enquête à son encontre, Jiang Yuqia est bel et bien limogé. L'ancien numéro 2 de l'armée est officiellement écarté de la commission militaire centrale. Lui et un autre haut responsable. Leur chute marque une nouvelle étape dans la vaste purge menée au sommet de l'armée chinoise à Pékin pour RFI Cléa Broderst.
3: C'est l'officialisation d'une chute spectaculaire au sommet de l'armée chinoise. Jiang Yuqia a été démis vendredi de son poste de vice-président de la commission militaire centrale. La décision a été prise par le comité permanent du Parlement chinois, selon l'agence officielle Chine Nouvelle. Liu Zhenli, chef d'état-major interarmé, a lui aussi été écarté. Les deux hommes faisaient l'objet depuis janvier d'une enquête pour, je cite, « grave violation de la discipline et de la loi », une formule généralement utilisée dans les affaires de corruption. Mais le cas Zhang Yuqia dépasse ce seul registre. Cet ancien combattant de la guerre sino-vietnamienne était l'un des très rares généraux chinois à avoir connu le terrain. Surtout, il était considéré comme un proche historique de Xi Jinping. Sa disgrâce montre que ni l'ancienneté ni la loyauté passée ne protègent désormais les plus hauts responsables militaires. Cette double éviction achève de décimer la direction de l'armée chinoise. Elle renforce encore le contrôle personnel de Xi Jinping, mais prive aussi Pékin de cadres expérimentés à l'heure où la Chine accélère la modernisation de ses forces. Cléa Broderst, Pékin, RFI.
0: Les hommages ont afflué à l'annonce ce matin de la mort du roi de Norvège, le roi Harald V. Il avait 89 ans. Son état de santé s'était beaucoup dégradé ces derniers jours. Il était hospitalisé pour une grave maladie du sang. Monté sur le trône en 1991 à la mort du roi Olaf, son père Harald aura incarné une Norvège ouverte et tolérante. C'est son fils Aaron, 53 ans, qui lui succède. Les réactions, hommages et condoléances venues du monde entier ont été très nombreux depuis ce matin. Les rois du

0: Une position également défendue par le comité maoré qui insiste sur les liens humains et familiaux au sein de l'archipel.
1: La différence entre nous, Comoriens, et les Africains de l'Est, c'est que nous, on est chez nous. Les Comoriens sont chez eux, ils habitent chez l'habitant, ils sont mariés là-bas et puis il y a des alliances qui existent depuis des siècles.
0: En plus du contentieux territorial, Maître Fahmy Saïd Ibrahim El Masséli, ancien ministre comorien des Affaires étrangères, dénonce l'utilisation de l'aide française comme levier.
2: Encore une fois, la France se sert de Mayotte comme un point d'ajustement de leur politique intérieure. Ce n'est pas cette France que nous aurions aimé voir. Nous aimerions voir cette diplomatie française de Talleyrand, Richelieu, Mazarin et Couve de Murville, mais pas cette diplomatie de chantage permanent. Ça n'honore pas la France.
0: À Moroni, on renvoie aussi Paris à ses propres priorités. Le ministre Mbaye Mohamed rappelle que 4 milliards d'euros sont prévus pour reconstruire Mayotte après le cyclone Chido. Une reconstruction qui, près de 2 ans après le cyclone, reste encore largement inachevée. Abdel Mzembaba Moroni.
3: La COP17 contre la désertification joue les prolongations en Mongolie. Une dernière réunion plénière est en cours pour sortir de l'impasse. Elle se déroule sans la délégation américaine. À l'origine de nombreux blocages, elle a même déjà quitté le pays. Il ne reste plus que des membres de l'ambassade américaine à Oulan-Bator. Par ailleurs, on connaît le pays hôte de la prochaine COP18 dans 2 ans. Il s'agit de l'Égypte. En France, le Parti Socialiste fait sa rentrée ce week-end à Blois, dans le centre de la France, avec en ligne de mire la primaire de la gauche socialiste et démocratique. Le candidat de place publique, Raphaël Glucksmann, part pour l'instant favori. À 8 mois de la présidentielle, tous les candidats déclarés à cette primaire se croiseront à Blois pour faire campagne et aussi capter l'attention des médias. Des nouvelles maintenant de la croissance française. Au deuxième trimestre, elle a fait du surplace. Les chiffres définitifs de l'INSEE, l'Institut de la Statistique, montrent une stagnation d'un trimestre à l'autre. L'INSEE a aussi revu légèrement à la baisse la croissance au premier trimestre. Jeanne Bartoli, en pleine préparation du budget 2027, les voyants sont au rouge.
4: Le ministre de l'économie, Roland Lescure, n'a d'ailleurs pas tardé à réagir après la publication des chiffres de l'INSEE, une révision qui s'explique par la prise en compte d'une production agricole encore plus dégradée que prévu. C'est le premier impact concret de l'été horrible qu'a vécu la France, estime le ministre de l'économie.
5: C'est un signe très concret que les canicules, le dérèglement climatique, c'est un défi économique majeur dont il faut qu'on intègre, auquel il faut qu'on s'adapte.
4: Autre indicateur dans le rouge, selon l'INSEE, l'inflation repartit à la hausse en août, en raison notamment de l'augmentation des prix de l'énergie. Le pouvoir d'achat des ménages lui recule nettement. Le taux d'épargne se replie lui aussi. Seule bonne nouvelle, la consommation des ménages qui a rebondi au deuxième trimestre. C'est donc une équation particulièrement difficile qui s'annonce pour le gouvernement, avec une croissance en berne. La cible de déficit 2026 fixée à 5% du PIB est largement compromise, alors même que l'agence de notation Fitch doit réévaluer ce soir la note attribuée à la dette française, à quelques semaines de la présentation du dernier budget du gouvernement avant l'élection présidentielle de l'an prochain.
3: En tennis, bientôt l'US Open sur les courts new-yorkais de Flushing Meadows. Attendu aujourd'hui, le tirage au sort avant ce tournoi du Grand Chelem français en demi-finale d'un autre tournoi aux États-Unis, le tournoi de Winston-Salem. Il s'agit de Benjamin Bonzi, classé numéro 109 mondial. Et chez les dames, la numéro 1 française, Diane Paris, est elle aussi en demi-finale du tournoi de Monterrey au Mexique. Enfin, coup d'envoi ce vendredi de l'Ultra Trail du Mont-Blanc, épreuve reine du trail. Elle est bien connue dans le monde de la course à pied. Le départ sera donné en fin de journée à Chamonix dans les Alpes. Il y aura au départ 2500 coureurs pour un périple de 174 km et 10 000 mètres de dénivelé positif. Voilà pour l'information. Place maintenant à BPM avec vous, Hortense Vol. Bonjour.
6: Bonjour.
3: Très bonne émission à vous.
6: Merci beaucoup. À très vite pour un nouveau journal.
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8: La météo de demain avec le retour du beau temps pour ce dernier week-end avant la rentrée des classes. Au matin, le soleil gagnera la vallée du Lot jusqu'aux Causses et aux Cévennes, tandis que quelques nuages feront de la résistance sur la moitié nord du département. Dans l'après-midi, le ciel bleu va gagner du terrain et des températures remontent. 18 sur l'Aubrac, 24 à Mende et Marvejols et jusqu'à 27 degrés pour Villefort et Florac. La meilleure journée de la semaine attendue pour dimanche. Demain, nous fêterons les Sabines et Sabrina.

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1: Bonjour à toutes et à tous et bienvenue sur la minute du CIDFF sur 48FM. Et je suis en studio toujours avec Lara et Claire. Bonjour à vous deux.
2: Bonjour.
1: Ça va bien la forme aujourd'hui ?
3: Super, on vient parler d'un sujet hautement positif, alors on est à fond.
2: Qui ne nous irise pas le poil du tout, enfin les poils.
1: Et oui, ça parce qu'aujourd'hui, vous venez me le dire juste avant, on va parler fémo-nationalisme. Qu'est-ce que c'est ce mot ?
3: Alors déjà, petite question, tu vas commencer à nous connaître, on aime bien commencer nos chroniques par des questions. Thomas, est-ce que tu penses qu'on peut être de droite et féministe ?
1: Je révise un peu, je me souviens, des fois on parle d'intersectionnalité, donc ça me paraît compliqué, peut-être, non ?
3: Ça te paraît compliqué ? Tu penses que ça a du mal à se mélanger ?
1: J'imagine, si on est sur la libération des individus en tout genre, peut-être que ça peut être un peu compliqué, ouais.
3: Alors, effectivement, et pour autant, depuis quelques temps, on parle d'un mouvement qui se fait de plus en plus entendre et qui, justement, parle de ça, le fémo-nationalisme. Alors, qu'est-ce que c'est vraiment ? Qui l'utilise ? Dans quel but ? Et comment ça fonctionne ? En fait, le concept de fémo-nationalisme, il a été forgé par l'enseignante en sociologie Sarah Faris au milieu des années 2010. Elle le désigne comme l'instrumentalisation d'un discours féministe à des fins électorales racistes, islamophobes et ou xénophobes. En gros, c'est l'utilisation des droits des femmes et de leur défense pour justifier des positions anti-immigration ou anti-islam. Donc effectivement, on retrouve la condensation du mot féminisme et nationalisme.
2: Et c'est là où on constate que le féminisme, ça devient un véritable outil rhétorique pour légitimer le nationalisme. On peut parler, effectivement, on entend parler en tout cas d'un féminisme d'extrême droite, voilà. Mais concrètement, même sémantiquement, c'est deux mots qui ne vont pas ensemble, qui ne vont pas du tout ensemble. Et les sciences sociales, alors on ne va pas forcément développer ici, mais elles montrent que c'est des choses qui vont pas du tout ensemble. Au 19e siècle, au 20e siècle, les grandes revendications féministes, mais comme tu le disais, Thomas, la question du droit de vote, du droit au travail, le droit à disposer de son corps, etc., ça a été porté par des mouvements qui étaient proches de la gauche, des mouvements sociaux, et qui remettaient en cause les hiérarchies, les inégalités dans la société. Donc le féminisme, il a vraiment été construit fondamentalement sur des valeurs qu'on peut dire de gauche, d'égalité, de justice. Et ça va pas avec ce qu'on va qualifier de féminisme identitaire et de féminisme d'extrême droite. C'est des choses qui ne vont pas ensemble. Donc, on va parler vraiment de rhétorique réactionnaire, avec une catégorie un peu sociologique d'analyse qui retourne le mot du féminisme contre lui-même. Est-ce que tu as une idée de personnalités qui vont utiliser un petit peu ça ?
1: Des personnalités connues fémo-nationalisme ?
2: Ouais. Se revendiquent. Alors, est-ce que déjà, tu as déjà entendu des gens qui se revendiquent de ces mouvements ? De ce mot-là, je suis fémo-nationaliste.
1: On entend beaucoup parler en ce moment, parfois, du groupe Némésis, c'est ça ? Mm-hmm. Par exemple ?
2: Ouais, alors on reviendra dessus, mais voilà, des personnalités comme Marion Maréchal Le Pen, Marine Le Pen, Thaïs Descuffon, toutes, ne se revendiquent pas forcément du féminisme. Marine Le Pen, par contre, elle, dans ses discours, et notamment quand elle a changé l'étiquette et qu'elle est passée Rassemblement National, elle a vraiment porté le discours que le Rassemblement National était le premier parti défenseur de la cause des femmes, par exemple. Voilà. Donc, concrètement, on peut donner des exemples sur des choses et qui vont instrumentaliser tout ça.
3: Alors oui, on trouvait ça important de parler d'un exemple pour illustrer, parce que c'est pas toujours évident de pouvoir mixer les deux et d'imaginer ce que ça peut donner dans le concret. Mais par exemple, en 2024, il y a eu l'affaire du meurtre de Philippine. Est-ce que ça te parle, Thomas ?
1: Oui, on en a beaucoup entendu parler. Ouais.
3: Ouais. Donc Philippine, qui était une jeune femme de 19 ans, qui a été retrouvée morte dans le bois de Boulogne en septembre 2024. Le principal suspect, c'était un homme marocain qui était en situation irrégulière sur le territoire. Ça a fait énormément de bruit. Ça a remis le sujet de la gestion des OQTF, c'est-à-dire obligation de quitter le territoire français, au centre des réflexions publiques. En gros, le discours, c'était « elle est morte parce que c'était un migrant irrégulier, donc les immigrés sont un danger pour les femmes françaises ». En fait, nous, ce qui nous pose problème, c'est que là, on résume la situation de violence à son origine, à cet homme-là, au fait qu'il soit un migrant, en omettant absolument tout le reste. Alors, quand je dis tout le reste, ça peut être multifactoriel, mais notamment, il y a un facteur qui est le fait aussi d'être un homme. Parce qu'effectivement, le point commun de plus de 83% des personnes commettant des violences sexistes et sexuelles, c'est le fait d'être des hommes. Alors, je ne suis pas en train de dire qu'il faut condamner les hommes, ce n'est pas la question, mais réfléchir à son origine, mais ne pas réfléchir, et puis prendre bien soin de ne surtout pas parler du fait qu'il y a un problème systémique autour du genre, et bien du coup, c'est pour ça que nous, on parle d'instrumentalisation. Là, c'est un homme étranger en situation régulière qui a commis cette violence, mais combien de violences sexistes et sexuelles sont commises par des hommes qui sont bien français, dont on parle beaucoup moins. Pour rappel, un féminicide tous les 2 ou 3 jours, un viol ou une tentative de viol toutes les 2 minutes 30 en France, et en fait, ça n'est pas systématiquement, loin de là, des personnes migrantes. Donc en fait, nous, ce qui nous dérange, c'est que malgré cette évidence, certains et certaines vont trouver beaucoup plus facile de dire « c'est la faute des migrants, donc on empêche les migrants d'entrer pour protéger les femmes », plutôt que de remettre en question un système patriarcal et misogyne qui est toujours délétère aujourd'hui. Donc c'est sans dire « il faut tout opposer », mais en fait, de ne dire « on ne met l'accent que sur son origine », eh ben c'est vraiment l'instrumentalisation de dire « c'est parce qu'il est étranger, mais du coup, c'est pour vous protéger, petite femme française, que vous avez besoin du coup du nationalisme ». Donc c'est effectivement une rhétorique qu'on retrouve, par exemple, dans ces mouvements fémonationalistes. Donc Lara a parlé tout à l'heure, et tu l'as cité, parler de Némésis, par exemple. Il en existe d'autres. Il existe les Antigone, les Cariatides, qui revendiquent leur propre féminisme et qui disent bien qu'elles ont leur féminisme à elles. Et en fait, ce féminisme, elles le font en ciblant principalement l'islam, les migrants, au nom même de la défense des femmes. Mais en fait, des femmes, pas n'importe lesquelles, pas toutes les femmes. Pour le coup, surtout les femmes françaises. Et en fait, elles sont de plus en plus présentes dans les médias. Tu disais tout à l'heure, on en entend parler, on les voit de plus en plus. Et la question qui se pose, c'est avec quelle audience, avec succès ou pas succès, et qu'est-ce que ça donne aujourd'hui en termes d'influence?
2: Effectivement, là, elles ont été beaucoup sur le devant de la scène, avec la mort de Quentin Derenque, où on en a beaucoup parlé. Peut-être on peut prendre l'exemple d'une jeune femme qui fait partie de ce groupe-là, qui s'appelle Mila Oriol, qui en 2020 a posté une vidéo sur Instagram où elle, qui a eu plus de 35 millions de vues, donc c'est assez énorme, qui insultait l'islam. Et suite à ça, elle a vécu du cyberharcèlement, donc des appels au viol, enfin des choses catastrophiques. Et suite à ça, en fait, elle est passée d'ado harcelée à entrer dans un groupe du coup d'extrême droite. Et elle est devenue complètement porte-étendard, voilà, de l'extrême droite. Et ça pose aussi beaucoup question de la difficulté pour les assos parfois de soutenir et défendre des femmes qui ont été victimes de violences, mais qui tiennent des discours racistes, xénophobes, islamophobes, etc. Peut-être pour faire un petit rappel, parce qu'on parle de ce groupe Némésis, à la base, en fait, c'est un groupe de jeunes femmes qui s'est rencontré sur une page Facebook pour échanger des points de vue sur des histoires qu'elles avaient vécues sur du harcèlement de rue ou des violences sexuelles. Et en fait, ces jeunes femmes, elles font le lien entre ce qu'elles ont vécu et le fait de dire que les auteurs sont toujours les mêmes. Et bien sûr, sont des hommes migrants. Voilà. Donc, concrètement, c'est des choses qui ont été très médiatisées, qui le sont fortement, et ça pose vraiment beaucoup la question de, aujourd'hui, comment on va utiliser tous les canaux possibles et de la visibilité pour convaincre les personnes d'entrer dans des mouvements d'extrême droite.
3: Donc Lara parle de ce qui se passe aujourd'hui, et aujourd'hui on le connaît un petit peu plus, ce mot de fémonationalisme, mais avant, même si on n'avait pas forcément ce mot-là en tête et si on ne connaissait pas ce nom, il y avait déjà des manifestations du même ordre en France. Par exemple, dans les années 2000, quand on a commencé à avoir énormément de débats autour du voile à l'école, le voile intégral, le séparatisme, etc., où on disait toujours qu'en fait, lutter contre le voile, c'était lutter pour les droits des femmes. Donc en fait, pour protéger les femmes, il fallait lutter pour les droits des femmes. Donc en fait, pour protéger les femmes, il fallait supprimer tout simplement le voile, parce que c'est un symbole d'oppression, il faut l'interdire pour les libérer. Mais si je fais ça sans nuancer, si je ne mets aucune nuance et que je dis juste, du coup, il faut supprimer le voile pour libérer toutes les femmes, déjà, je mets beaucoup de choses de côté, j'essentialise complètement, et parfois, du coup, je peux tomber facilement dans une logique fémonationaliste. On part d'une juste cause, l'égalité femmes-hommes. Tout à l'heure, on disait, elles partent aussi, elles, d'expériences personnelles, de vouloir protéger des femmes parce qu'elles ont vécu des choses très violentes, etc. Mais après, on en fait un argument contre une communauté ou une religion ciblée. Et c'est là que ça devient problématique. Et par exemple, quand on dit ça, le côté « les femmes voilées sont toutes des victimes passives », en fait, ces victimes-là, ces victimes supposées-là, elles ont une parole, elles ont des choix, elles ont des combats. Et du coup, le fémonationalisme, c'est aussi le risque de nier à ces femmes-là leur autonomie. Et ça, ça nous gêne.
2: Oui,
3: ça,
2: et puis c'est vraiment comme ça qu'il fonctionne. Enfin, le fémonationalisme, c'est, il va fonctionner principalement sur trois piliers. De considérer tous les hommes issus d'immigration comme des menaces, qui sont intrinsèquement issus de civilisations sexistes ou violentes. De considérer les femmes musulmanes comme des victimes à sauver, opprimées, incapables de s'émanciper seules. Voilà, Claire en a suffisamment parlé. Mais aussi de considérer la femme occidentale comme un symbole de la modernité.

0: naturellement égalitaire, émancipatrice. C'est comme si, en fait, il y avait des femmes respectables, notamment avec les mouvements MeToo, des femmes blanches, on a le droit de dire tout ça. Et par contre, je sais pas moi, toutes les personnes racisées qui vont travailler sur, ou qui vont avoir diffusé des choses sur Balance ton porc, où c'est, on va dire, elles exagèrent, quand même, maintenant, on n'a plus le droit de se faire opportuner, dans les transports, qu'est-ce que c'est que ce truc, et puis de toute façon, elles veulent juste récupérer de l'argent. Enfin voilà, on a un espèce de double discours là, où on sait plus trop où ça se situe. Et bien sûr, ce fémonationalisme, il ignore complètement la globalité de toutes les luttes féministes, des inégalités persistantes, de la question intersectionnelle. Donc merci Thomas d'être un vrai allié, d'en avoir parlé. Du coup, voilà, quand on parle de féminisme, on est obligé de parler de domination croisée, de genre, de classe, de religion. Les oppressions, elles ne peuvent pas être analysées séparément, ce n'est pas possible.
1: Alors, pour ceux et celles qui voudraient aller plus loin, parce qu'effectivement, nous, on ne peut pas y passer trop de temps non plus, hein, ça reste la minute du CIDFF, même si on sait qu'on traîne toujours 10 minutes. Lara, t'avais encore des trucs à dire?
0: Non, je ris. Je ris parce que j'ai fini. Mais ouais, c'est ça.
1: Pour ceux et celles qui voudraient aller un petit peu plus loin, parce qu'en 5 minutes, on ne peut pas forcément tout vous dire, il se trouve qu'il y a déjà eu des épisodes sur France Inter, notamment un épisode de Zoom Zoom Zen avec des sociologues super intéressantes. Enfin, il y a plein de choses, ça va beaucoup plus loin. Nous, c'est vraiment une petite ouverture, une petite prise de conscience, voilà, que ça existe. Si vous voulez aller encore plus loin et que vous aimez lire, vous pouvez lire le livre de Sarah Faris qui s'appelle « Au nom des femmes, fémonationalisme, les instrumentalisations racistes du féminisme » aux éditions Sileps en 2021. Pour les plus motivés, il y a en avril 2026 un colloque international en ligne sur la thématique « Féminisme républicain remis en question, perspective intersectionnelle, transnationale et décoloniale sur l'universalisme ». Donc ça, c'est en avril 2026 et vous pouvez trouver toutes les infos sur le site fabula.org. Et pardon, c'est un sujet qui nous touche beaucoup, on a un petit peu de mal à aligner 3 mots correctement.
0: Et n'oubliez pas que le féminisme sans intersectionnalité, c'est du développement personnel.
2: Voilà, on l'a dit plusieurs fois dans ces minutes-là et merci de le répéter. Merci beaucoup Lara et Claire pour ces explications sur cette minute du CIDFF sur 48FM. Et encore une fois, retrouvez tous les autres épisodes qui parlent notamment d'intersectionnalité, par exemple, sur notre site 48FM.org. À la prochaine.
1: À bientôt.
0: À bientôt.

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0: 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Il est 18h à Paris, 16h en temps universel.
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0: Bonsoir à toutes et à tous. Le bilan ne cesse de s'alourdir au Népal et en Chine après la crue dévastatrice qui a eu lieu mercredi. Près de 600 personnes sont mortes et les secours craignent une nouvelle inondation. En Ukraine, les habitants de Kherson sont appelés à évacuer face au danger des frappes russes. Des frappes qui s'intensifient notamment sur les infrastructures, ce qui risque de créer des pannes d'électricité. C'est une décision historique au Danemark. Le Parlement a voté l'indemnisation de femmes groenlandaises, des femmes inuites, victimes d'une vaste campagne de stérilisation forcée. Une campagne qui avait pour but de les empêcher d'avoir des enfants. Des milliers de sauveteurs sont mobilisés au Népal et au Tibet chinois après la crue meurtrière qui a eu lieu mercredi. Un torrent de boue a dévalé la montagne, détruisant tout sur son passage. La catastrophe a fait presque 600 morts, dont 5 côté chinois. 2500 personnes sont toujours portées disparues. Les recherches se poursuivent, mais les secouristes craignent de nouvelles inondations liées au débordement d'un lac qui s'est formé avec des débris. Les explications de notre correspondante en Chine, Cléa Broderst.
3: Un lac formé par un amas de roches, de glace et de boue a commencé à déborder côté tibétain. Il contient plus de 2,5 millions de mètres cubes d'eau et menace les villages en contrebas. Après 2 jours d'efforts, seuls 21 pompiers et un chien de recherche ont atteint le cœur de la zone sinistrée. Près de 1400 secouristes sont mobilisés, mais l'altitude, les routes et les communications coupées compliquent leur progression. Drones et détecteurs de vie ont été déployés. Au Népal, plus de 100 ouvriers sont bloqués dans un tunnel hydroélectrique. 2 hélicoptères tentent de les évacuer, mais les entrées restent difficiles à localiser. 350 ouvriers et habitants ont été secourus. Côté chinois, plus d'un millier de personnes ont été mises à l'abri, mais le bilan réel demeure incertain. Pékin ne fait état que de 5 morts et fournit très peu d'informations sur les zones touchées. Xi Jinping a ordonné de retrouver tous les disparus et a proposé son aide au Népal. Et enfin, l'ONU a débloqué 2 millions de dollars et l'OMS envoie du matériel médical pour 10 000 personnes. Cléa Broderst, Pékin, RFI.
0: Les inondations et les glissements de terrain sont fréquents pendant la mousson, pendant la saison des pluies, au Népal, au Tibet et dans toute l'Asie du Sud. Mais selon les scientifiques, le changement climatique accroît l'intensité et la fréquence de ces catastrophes naturelles. L'Indonésie dit intensifier ses efforts pour lutter contre les incendies. Les fumées qu'ils provoquent ont un impact sur le quotidien de plus de 5 millions de personnes. Cet été, en juillet et en août, environ 13 500 personnes ont été soignées pour des infections respiratoires, selon le ministère indonésien de la Santé, qui a distribué plus de 5 millions de masques à travers le pays. Et plusieurs écoles ont dû fermer.
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0: En Ukraine, la situation humanitaire devient de plus en plus difficile dans la ville de Kherson. Devant l'intensité des frappes russes sur les infrastructures de la ville, le gouverneur de la région a appelé la population à évacuer, à quitter cette ville, car les autorités redoutent des pannes d'électricité et de chauffage avant l'hiver. Les précisions de notre correspondante Emmanuelle Chaz.
4: À Kherson, la situation était déjà difficilement tenable pour les milliers d'habitants encore sur place. Ils survivent sous des filets anti-drones, mais se savent aussi pourchassés et ciblés par les pilotes de drones russes dans ce qu'on appelle un véritable safari humain. Cette situation, elle a empiré ces derniers jours avec des frappes russes renouvelées sur une centrale thermique de chauffage et de production d'électricité de la ville. Oleksandre Prokoudine, le gouvernement de l'administration militaire régionale, parle de dégâts très importants et il avertit qu'il pourrait affecter les infrastructures essentielles de Kherson dans les prochains mois. Il appelle donc les habitants, notamment les familles et les personnes âgées, à quitter la ville s'ils en ont la possibilité, à rejoindre leurs proches dans des régions moins exposées. Cette déclaration intervient alors que la situation sécuritaire sur l'ensemble de la région continue de se dégrader. Selon les autorités, depuis début juillet, la Russie a lancé plus de 170 bombes aériennes guidées ainsi que plus de 1700 drones kamikazes contre la population. population et les infrastructures civiles. Emmanuel Chaz, Kiev, RFI.
0: Au Proche-Orient, l'armée israélienne a dit avoir conduit une frappe ciblée dans la région de Jenin, dans le nord de la Cisjordanie occupée. Elle indique avoir visé plusieurs terroristes. L'armée israélienne a aussi mené plusieurs frappes dans l'autre territoire palestinien, dans la bande de Gaza, où 5 personnes sont mortes selon la défense civile gazaoui. Les Islandais souhaitent-ils faire partie de l'Union européenne ? Les électeurs sont appelés à se prononcer.

0: épisodes les plus sombres de l'histoire du Danemark, des années 1960 aux années 1990, plus de 4000 femmes et jeunes filles groenlandaises ont été stérilisées. On a posé à ces femmes inuites un stérilet pour les empêcher d'avoir des enfants sans qu'elles soient d'accord et parfois même sans les en informer. Ce scandale a marqué plusieurs générations de Groenlandaises et le Parlement danois vient juste de voter une indemnisation, c'est-à-dire une compensation financière de 40 000 euros pour les victimes. Parmi elles, Elisa Christiansen, elle se bat depuis des années pour obtenir réparation. Pour elle, c'est donc un soulagement. Notre correspondante Ottilia Ferret a pu la joindre.
1: Santé.
2: C'est avec un verre de champagne à la main que Elisa Tove Christiansen, cette dano-groenlandaise de 65 ans, trinque par visio-caméra à cette victoire tant attendue. Elle était présente ce jeudi au Parlement danois pour suivre le vote en direct.
1: Il y a une centaine pour et 10 contre environ. On était toutes si heureuses et soulagées, nous les femmes venues assister au vote. C'était un moment très fort pour nous, comme quoi ça vaut la peine de se battre.
2: Elle s'est ensuite entretenue en privé avec la ministre danoise de la Santé.
1: Elle m'a posé des questions sur ma vie, alors j'ai raconté un peu mon histoire. Elle s'est mise à pleurer. Elle était très émue. J'espère que ça n'arrivera plus jamais à aucune fille, nulle part dans le monde.
2: Elisa n'avait que 13 ans lorsqu'on lui a posé, sans son consentement, un stérilet pour adulte. Cet acte a entraîné tant de complications que son utérus a dû lui être retiré.
1: Ça ne me rendra pas mon utérus. Ça ne me rendra pas les enfants que je n'ai jamais eus. Et ça n'effacera pas toutes les maladies et douleurs avec lesquelles je vis depuis toutes ces années. Mais ça me montre que les hommes et les femmes politiques nous ont entendus.
2: Elle explique que 203 femmes vont être indemnisées, mais elle espère que plus de victimes oseront se manifester et demander cette réparation financière qui leur est due. Ottilia Ferret, Stockholm, RFI.
0: Le roi de Norvège est décédé. Harald V est mort à l'âge de 89 ans. Il était resté jusqu'au bout une figure de stabilité pour les Norvégiens. Il était le doyen, le plus âgé des souverains en Europe. Les hommages depuis l'annonce de son décès se multiplient. Au Royaume-Uni, le roi Charles III salue son dévouement sans faille. En Belgique, le roi Philippe et la reine Mathilde évoquent son humour, son humanité et son naturel. Son fils, Haakon, va lui succéder. En France, la chanteuse Céline Dion est arrivée à Paris 2 semaines avant la série de concerts qu'elle doit donner. Elle doit donner 16 concerts au total, qui interviennent après plus de 6 années d'absence. Malade, elle ne pouvait plus monter sur scène. Elle a repris le micro en juillet 2024 à l'occasion de la cérémonie d'ouverture des Jeux Olympiques de Paris pour interpréter l'hymne à l'amour d'Edith Piaf.

0: La météo de demain avec le retour du beau temps pour ce dernier week-end avant la rentrée des classes. Au matin, le soleil gagnera la vallée du Lot jusqu'aux Causses et aux Cévennes, tandis que quelques nuages feront de la résistance sur la moitié nord du département. Dans l'après-midi, le ciel bleu va gagner du terrain et des températures remontent. 18 sur l'Aubrac, 24 à Mende et Marvejols et jusqu'à 27 degrés pour Villefort et Florac. La meilleure journée de la semaine attendue pour dimanche. Demain, nous fêterons les Sabine et Sabrina.
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1: Bonjour Julie.
2: Bonjour Guillaume.
1: On se retrouve pour un nouveau numéro de la sélection du festivalier sur 48FM, sur Radio Bartas et sur Radio Margeride. Et cette semaine, ce sont les actus et les sorties du mois. Et on commence avec une artiste bien connue à Langogne et que, voilà, qui a été accueillie au festivalier, autrice, compositrice et interprète. Isée poursuit son chemin avec une écriture sensible et sans détour. Après ses EP Oser et Rêver, elle continue d'explorer ses émotions avec finesse et intensité.
2: Elle a dévoilé en début d'année Il neige sur la mer, un titre fort et cinématographique. Une chanson qui évoque le deuil et l'impuissance face à une relation qui s'éloigne. Inspirée par l'histoire du penduic d'Éric Tabarly, disparu en mer la veille de sa naissance, Isée convoque l'imaginaire marin et la beauté des tempêtes intérieures, parfois tragiques. Sublimé par les cuivres de Ben Lanz, Il neige sur la mer mêle délicatesse et puissance dans une atmosphère profondément hivernale.
1: On écoute Isée dans Il neige sur la mer.

0: Authentique, mélancolique, mais toujours solaire, Dina transforme ses histoires en chansons. Depuis 2 ans, elle sillonne la France, seule avec sa guitare, enchaînant plus de 100 concerts. Des premières parties d'Angus et Julia Stone, Sofiane Pamart, Texas, Big Flo et Oli, Yamé. Au plus grand festival, Solidays, Francofolie, Printemps de Bourges, Mama, etc.
1: Autrice, compositrice et interprète, Dina s'impose rapidement comme l'une des jeunes rookies les plus prometteuses de la scène française, portée par un travail acharné et une énergie rare. Résultat, des centaines de milliers d'abonnés, des millions de streams et une ascension qui ne fait que commencer. Avec Maison Vide, Dina signe un premier album d'une rare intensité, un disque à nu, porté par des guitares et une voix qui ne triche jamais. Elle y raconte l'amour, les failles et les combats intimes, sans masque ni posture. Entre pop-rock, blues-soul et une écriture nourrie de hip-hop, Maison Vide dessine un territoire émotionnel brut et profondément incarné.
0: On écoute Dina dans Désolé pour le bruit sur l'album Maison Vide.

0: un peu de parfum iodé, une enveloppe mystérieuse, un vent de colère et des chansons qui grattent autour de l'univers singulier de Lily Luca, le londonien Fred Thomas signe des arrangements subtils et pleins d'espace.
1: Un jour, je serai un Jean bien. Et la promesse remplie d'autodérision d'une rêveuse consciente du monde qui l'entoure, cherchant le courage d'en affronter les enjeux.
0: On écoute Lily Luca dans « Dans ton regard hier » sur l'album « Un jour je serai un Jean bien ». 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

0: On l'a vu sur la scène du Festivalier en 2023, il me semble. C'est Petite Gueule qui revient avec L'Étreinte, son nouveau single en featuring avec Tango Motan, mélangeant rap, tango et électro autour du thème de l'accouchement, avec une instrumentation incluant violon, contrebasse, clavier et bandoneon.
1: Ce titre et son clip sont issus du second et nouvel album de Petite Gueule qui vient tout juste de sortir ce début mars.
0: Et on écoute donc Petite Gueule dans L'Étreinte sur l'album L'Étreinte.

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0: C'est rassurant, le nouvel album des Wampas, réconfortant même comme l'odeur d'une madeleine. 40 ans, très exactement, après leur premier album, Tutti Frutti, le groupe emmené par Didier sort un 15e chapitre à son histoire. Où va-nous ?
1: Mix de fureur électrique et d'énergie non contenue, il y a toujours ce style qui n'appartient qu'à Didier. Une voix gouailleuse mixée de vent parce qu'elle conduit les opérations avec autorité. C'est la signature du groupe, mais derrière, il y a pour l'épauler des musiciens qui ont trouvé le parfait équilibre entre expérience et fraîcheur. Les textes évoquent le passé sans être particulièrement nostalgiques, mais rappellent que le groupe s'inscrit dans une histoire, celle initiée avec le twist et pérennisée avec la vague de 1977, puis le rock alternatif. Le morceau titre « Où va-nous ?» pourrait être une réflexion sur 2025. Didier Wampas sourit lorsqu'on lui fait remarquer et nous assure qu'elle est née parce qu'il triturait la basse et que surtout, jamais, il n'avait rencontré de facilité à écrire quelques phrases qui avaient du sens. On y décèle un abattement temporaire qui laisse place à un certain énervement, comme un besoin immédiat de se réveiller et de se défouler. C'est extrêmement jubilatoire surtout et une introduction parfaite à ce nouvel album. L'heure d'y retourner a sonné, les Wampas sont de retour.
0: On écoute les Wampas dans Les chansons sur toi, sur l'album Où va-nous ?

0: Et c'est la fin de cette émission. Rendez-vous la semaine prochaine. On retrouvera Olivier. Et merci Julie d'avoir fait l'intérim pendant tout ce mois. Et puis bon, voilà, on retrouvera la sélection du festivalier donc la semaine prochaine. D'ici là, belle semaine. À bientôt.
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Spectre. Bonsoir à tous, c'est Nico, vous êtes dans Spectre sur 48FM et c'est parti pour une heure de musique électronique. Ce soir, on laisse de côté les productions léchées d'aujourd'hui pour remonter le temps. On s'attaque à une véritable légende, à un pionnier de la scène de Détroit et cofondateur du mythique label Underground Resistance, Jeff Miles, celui qu'on surnomme The Wizard. Connu pour sa dextérité chirurgicale et son utilisation de la TR-909 comme un instrument à part entière, il a redéfini ce que signifie mixer de la techno. Concernant notre live de ce soir, préparez-vous, hein, car c'est un morceau d'histoire. Nous partons direction le Japon pour son set au Liquid Room de Tokyo, enregistré pour la BBC Radio One Essential Mix en 1995. C'est souvent cité comme l'un des sets techno les plus techniques jamais enregistrés. Ça va vite, c'est brut, c'est mixé sur 3 platines avec une énergie punk, c'est une véritable leçon de DJing à l'ancienne. Le replay comme d'habitude sera dispo sur 48fm.org. Nous mettrons également un lien vers la chaîne YouTube de Sprecht où vous retrouverez la playlist de tous les lives avec leur vidéo originale. Allez, c'est parti.

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